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1: Bonjour et bienvenue pour ce journal de la semaine de IBFM. Une semaine marquée par l'annonce de l'ouverture prochaine de la frontière arméno-turque, mais uniquement pour les échanges commerciaux. En effet, après 34 ans de blocus, la Turquie a confirmé mercredi, par un message du ministère turc des Affaires étrangères,

que les échanges commerciaux directs entre la Turquie et l'Arménie vont reprendre. Dans le cadre du processus de normalisation des relations turco-arméniennes qui se poursuit, sous l'impulsion de notre président, une nouvelle étape importante a été franchie pour instaurer la paix et une stabilité durable dans la région, indique le message. Rappelons en effet que c'est en 1992, suite à la guerre du Karabakh et à l'indépendance de l'Arménie prononcée en septembre de 1991, que la Turquie décidait de fermer sa frontière avec l'Arménie et de lui imposer un blocus terrestre et aérien. Depuis, la frontière n'a été réouverte symboliquement que pour laisser passer un convoi humanitaire de l'Arménie vers la Turquie lors du tremblement de terre survenu il y a 3 ans. Depuis 34 ans, les marchandises turques qui entraient en Arménie devaient d'abord passer par la Géorgie avant d'entrer en Arménie. Idem pour le passage des marchandises à destination de l'Azerbaïdjan qui devait d'abord passer par le Nakhitchevan puis l'Iran avant de rejoindre Bakou. Les circonstances de cette annonce sont aussi spéciales puisque c'est en plein meeting de campagne à Chengavit, lundi, que le ministère arménien des Affaires étrangères, Arat Mirzoyan, s'est approché de Nikol Pachinian en train de prononcer un discours et lui a glissé à l'oreille « Aujourd'hui les Turcs lèvent la barrière, préparons un message de bienvenue », a déclaré Mirzoyan alors que le micro de Nikol Pachinian était ouvert et que tout le monde a donc entendu sa confidence. Le porte-parole du ministère des Affaires étrangères d'Arménie, Annie Badalian, a elle aussi confirmé mercredi la levée du blocus turc sur les marchandises. « Nous saluons la décision de la Turquie de lever les obstacles au commerce bilatéral avec l'Arménie, qui constitue une nouvelle étape dans le processus de normalisation des relations entre l'Arménie et la Turquie. Cette décision est essentielle pour développer les échanges commerciaux et économiques entre les deux pays, promouvoir la connectivité économique dans la région et garantir la paix et la prospérité », indique le communiqué des Affaires étrangères arméniennes. Les États-Unis se félicitent aussi de la levée des restrictions commerciales entre l'Arménie et la Turquie par la voix de son ambassade en Arménie. Cette mesure témoigne de l'engagement des deux parties à renforcer leurs liens économiques et à promouvoir une paix durable et la prospérité dans le Sud-Caucase, indique l'ambassadeur américain. L'Union européenne a également accueilli chaleureusement cette levée des restrictions des échanges commerciaux, qualifiant cette décision d'avancée remarquable dans le processus de normalisation des relations arméno-turques. Et pendant ce temps-là, de l'autre côté, avec l'Azerbaïdjan, les travaux de délimitation de la frontière se poursuivent. A confirmé lundi, le ministre azerbaïdjanais des Affaires étrangères, Jeun Bayramov, au lendemain de l'annonce faite par la partie arménienne que 3 documents avaient été approuvés lors d'une réunion qui s'est tenue en Arménie le 29 avril dernier. Les 3 documents décrivent une méthode commune de délimitation valable sur l'ensemble de la frontière entre l'Arménie et l'Azerbaïdjan, à l'exception notable du tronçon de la route Trump dans le Sunik. À partir de ce document, des experts communs vont se rendre sur le terrain pour délimiter la frontière. Le 2e document fixe les modalités de tracé sur les cartes. Le 3e décrit les modalités de rédaction des documents qui fixeront la frontière. Le président azerbaïdjanais Ilham Aliyev a profité de cette réunion organisée à Kashtarat, en Artsakh occupé, pour exiger une nouvelle fois le départ de la mission d'observation de l'Union européenne. Les soi-disant observateurs européens continuent prétendument d'effectuer une mission de surveillance à la frontière entre l'Azerbaïdjan et l'Arménie. Je l'avais dit à l'époque, si nous avions tiré un seul coup de feu, ils auraient immédiatement pris la fuite et il ne serait même pas resté une trace d'eux sur place, a déclaré le dirigeant azerbaïdjanais, affirmant « il n'y a aucun besoin de protéger l'Arménie contre nous », ajoutant « nous avons atteint les objectifs que nous étions fixés ». Il en a également profité pour annoncer qu'une ligne ferroviaire en reliera Bakou à Stepanakert d'ici 1 an et demi et qu'ensuite cette voie de chemin de fer rejoindra le Nakhitchevan en passant par, je cite, le corridor du Zangezur, qui serait en réalité la route Trump, sauf si Aliyev entend toujours prendre le contrôle extraterritorial de cette route. Aliyev qui a également mis en garde les électeurs arméniens sur leur choix pour les élections législatives. Le peuple subira les conséquences en cas de victoire des forces politiques qui vouent une haine envers l'Azerbaïdjan, a prévenu l'autocrate azéri, qui cherche ouvertement à peser sur le processus électoral en Arménie et n'hésite pas, pour parvenir à ses fins, à agiter le spectre de la guerre. En clair, si Nikol Pachinian n'obtient pas la majorité, que l'opposition remporte les législatives, l'Arménie s'exposerait à des représailles, qu'elles soient politiques, économiques ou pire militaires. Alors que le premier ministre arménien affirme que la paix se consolide, cette dernière déclaration du président azéri prouve que l'Azerbaïdjan est en réalité disposé à faire la paix uniquement avec un dirigeant qui accepte ses conditions, comme l'a fait jusqu'à présent Nikol Pachinian, ce que n'ont cessé de dénoncer ses opposants.
Après l'ancien ministre d'État d'Artsakh Rupen Vartanian, l'ex-président du Parlement de Stepanakert David Ishranian, c'est au tour de l'ancien ministre des Affaires étrangères de l'Artsakh David Babayan, également condamné à la prison à vie en Azerbaïdjan, de lancer un appel depuis sa prison pour dénoncer la mascarade juridique subie par les otages arméniens aux mains du pouvoir azéri. Ce n'était pas un procès mais une vendetta ethnopolitique contre le passé et l'avenir du peuple arménien, a déclaré David Babayan dans son message audio, transmis par téléphone à sa famille et rendu public hier. Un message où il revient sur le déroulement du procès, le dossier à charge, les soi-disant témoins et toutes les normes humanitaires, juridiques et internationales qui ont été bafouées par les autorités azéries, ainsi que leur propre législation, rappelle-t-il. Et si David Babayan a décidé de lancer cet appel, c'est, dit-il, parce qu'il n'a tout simplement pas d'autre choix, car à toutes les violations déjà constatées, vient s'ajouter une autre, ses lettres adressées à la cour d'appel ont disparu, le privant ainsi d'un réexamen, comme le prévoit pourtant la législation azérie. C'est pourquoi il appelle tous les Arméniens patriotes à s'unir et à défendre nos droits, car prévient l'ancien chef de la diplomatie de l'Artsakh, nous allons saisir la Cour internationale de justice. Les déclarations ainsi que celles de David Ishranian, appelant à la poursuite du combat en faveur des droits des Arméniens d'Artsakh, qui ont fait réagir Nicole Pachinian, pour qui ces propos compromettent le retour des prisonniers. L'Azerbaïdjan voit le genre de déclaration que les membres du parti de David Ishranian font en Arménie. Bien sûr, cela affecte le processus global et il en va de même pour les partisans de David Babayan, a indiqué Pachinian à des journalistes sur une terrasse de café durant sa campagne. Si la FR Atachin Ksutun continue de promouvoir l'idée que le Khalabar sera reconquis, est-il logique que l'Azerbaïdjan libère rapidement un représentant de cette même force politique afin qu'il puisse revenir et rejoindre ce processus, dit Pachinian. Pour Armen Ishranian, le fils de David Ishranian, Nicole Pachinian a admis que les prisonniers arméniens en Azerbaïdjan sont détenus en otage alors que son gouvernement ne fait rien pour assurer leur libération. Armen Ishranian a déclaré que tant que nous aurons un gouvernement qui ne fait pas du retour des prisonniers une condition naturelle à sa soi-disant paix et qui dissimule son inaction par la situation politique intérieure et des tests fabriqués, nous nous appuierons sur le droit international et poursuivrons la lutte, a déclaré le fils de l'ancien président du Parlement d'Artsakh. La campagne électorale en Arménie est officiellement lancée vendredi dernier et toutes les listes battent le pavé dans toute l'Arménie. L'Alliance Arménie, dirigée par l'ancien président Robert Kocharyan, a choisi de lancer symboliquement sa campagne au mémorial militaire de Yalapurur, où reposent de nombreux soldats tombés lors de la guerre des 44 jours. Entouré de ses partisans et de plusieurs figures de son bloc politique, Robert Kocharyan a dénoncé les déclarations du Premier ministre Nicole Pachinian, qui accuse régulièrement certains opposants d'être des partis de la guerre et affirme qu'ils ne devraient pas revenir au pouvoir. Kocharyan a estimé que ces accusations relevaient d'une stratégie de peur destinée à discréditer l'opposition auprès de la population. Il a également reproché au gouvernement d'avoir conduit l'Arménie dans une situation sécuritaire extrêmement fragile après la défaite de 2020 et la perte de l'Artsakh. Plusieurs responsables de l'opposition ont insisté sur le fait que la question sécuritaire restait au cœur de cette campagne électorale. Pendant ce temps, d'autres figures de l'opposition se sont déplacées dans différentes régions d'Arménie afin de rencontrer les habitants, organiser des rassemblements et tenter de mobiliser un électorat, souvent déçu par la situation économique et politique actuelle. Cette stratégie illustre les divisions, mais aussi la volonté des différents blocs d'occuper simultanément le terrain dans tout le pays. Pour sa part, le Premier ministre arménien Nicole Pachinian s'est rendu dans le Sunik avec les responsables de son parti Contrat Civil. La journée a été marquée par plusieurs rencontres avec les habitants d'Agarag, Muri, Karayan et Kapan. On retient surtout de cette journée un moment de tension avec un homme se présentant comme militaire, venu interpeller sur la situation des positions arméniennes. Irrité, en colère, Pachinian lui a demandé de se tenir correctement avant de déclarer publiquement que l'armée n'avait pas de besoin de soldats comme cela, demandant même au ministère de la Défense d'examiner son cas. Puis s'est mis en colère devant les personnes rassemblées, indiquant que l'Arménie n'a jamais eu besoin de l'Artsakh, qui n'a jamais été arménienne, et que rien n'a été construit en Artsakh, ni école, ni route, ni industrie, que ce système n'a permis qu'à quelques-uns de s'enrichir sur le dos des Arméniens d'Arménie. Un discours et une véhémence qui a choqué, même dans les rangs de ses militants présents sur place. À Kapan, le premier ministre arménien a insisté sur la question du Sunik, affirmant qu'il n'existait pas de problème du Sunik et que les questions frontalières avec l'Azerbaïdjan devaient être réglées dans le cadre des accords fondés sur la déclaration d'Alma-Ata. Le Sunik a toujours fait partie et fera toujours partie intégrante de la République d'Arménie, du Zangel jusqu'au lit de l'Arax, a déclaré Nicole Pachinian. Mais il avait dit la même chose pour Chouchi et pour l'Artsakh, avant de dire aujourd'hui son contraire. Peut-on donc le croire ?
Et pendant que les partis mènent campagne, le pouvoir poursuit sa campagne de répression à l'égard de l'opposition en perquisitionnant des locaux de campagne et en arrêtant des militants. Le comité anticorruption a perquisitionné lundi le bureau de Spytak de l'alliance d'opposition à Astana, sous couvert d'accusations d'achat de vote. Plusieurs personnes ont été arrêtées, des mesures fermement condamnées par l'alliance Ayastan, qui dénonce une procédure illégale qui vise à entraver le travail des responsables de la campagne électorale et à instaurer un climat de peur à l'approche des élections. Ils ne peuvent pas nous intimider avec des perquisitions et des arrestations, poursuit le communiqué du bloc d'opposition, qui estime que ces actions prouvent une fois de plus que le gouvernement manque de soutien populaire et de confiance en lui, et qu'il recourt à de telles mesures pour assurer sa propre survie. Il s'agit là des premières affaires pénales liées aux élections contre l'alliance Ayastan, après les nombreuses autres opérations visant un autre poilu de l'opposition, l'alliance Armini Forte, où gère Ayastan, du milliardaire Samuel Garabedian, dont plusieurs dizaines de membres ou de sympathisants ont été arrêtés ces dernières semaines pour des accusations similaires de corruption. Et comme l'affirme l'alliance Ayastan, pour Samuel Garabedian, cette répression injustifiée, selon lui, met en lumière les craintes et la panique de Nicole Pachignan à l'approche des élections. Par contre, aucune poursuite pour l'usage des forces administratives dans la campagne n'a été réalisée contre contrat civil du Premier ministre. Mardi, ainsi, des dizaines de professeurs, mais aussi des élèves de plusieurs écoles des provinces d'Arakatsone, ont été transportés en bus à Abaran pour aller écouter le Premier ministre, et ce, pendant les heures de classe, ce qui, selon les groupes de surveillance électorale, constitue une violation de la loi. Pire, des directeurs d'école ont exigé la participation obligatoire des élèves et de leurs parents, et il semblerait que tout cela a été orchestré par le vice-gouverneur d'Arakatsone. Tous ces agissements constituent un abus de pouvoir, justifiant l'ouverture d'une procédure pénale par les groupes de surveillance, dont l'un, à Katanes, les témoins, a déjà accusé le mois dernier le pouvoir contrat civil d'avoir contraint des enseignants et des éducateurs de maternelle à assister à un concert de Nicole Pachignan à Gyumri, une pratique présumée qui constitue également une infraction pénale en vertu de la loi. Le ministère de l'Éducation s'est engagé à enquêter sur ces événements et en particulier sur la présence des professeurs et des élèves à Abaran durant les heures de classe, on le répète. Nicole Pachignan a quant à lui assuré hier qu'aucune violation ne peut rester sans conséquence, indiquant avoir demandé aux directeurs d'école concernés de présenter leur démission et ordonné dans le même temps une enquête interne. Si aucune irrégularité n'est constatée, ils reprendront leur travail. Dans le cas contraire, il y aura des conséquences, a promis le Premier ministre, indiquant entre les lignes que l'amnistie sera organisée en cas de victoire. Fin de ce journal de la semaine, qui reprend un bouquet des informations des journaux quotidiens de l'IPFM.

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1: Bonjour et bienvenue pour ce journal de la semaine de IBFM. Une semaine marquée par l'annonce de l'ouverture prochaine de la frontière arméno-turque, mais uniquement pour les échanges commerciaux. En effet, après 34 ans de blocus, la Turquie a confirmé mercredi, par un message du ministère turc des Affaires étrangères, que les échanges commerciaux directs entre la Turquie et l'Arménie vont reprendre. Dans le cadre du processus de normalisation des relations turco-arméniennes qui se poursuit, sous l'impulsion de notre président, une nouvelle étape importante a été franchie pour instaurer la paix et une stabilité durable dans la région, indique le message. Rappelons en effet que c'est en 1992, suite à la guerre du Karabakh et à l'indépendance de l'Arménie prononcée en septembre 1991, que la Turquie décidait de fermer sa frontière avec l'Arménie et de lui imposer un blocus terrestre et aérien. Depuis, la frontière n'a été réouverte symboliquement que pour laisser passer un convoi humanitaire de l'Arménie.

Roumanie vers la Turquie lors du tremblement de terre survenu il y a 3 ans. Depuis 34 ans, les marchandises turques qui entraient en Arménie devaient d'abord passer par la Géorgie avant d'entrer en Arménie. Idem pour le passage des marchandises à destination de l'Azerbaïdjan, qui devait d'abord passer par le Nakhitchevan, puis l'Iran, avant de rejoindre Bakou. Les circonstances de cette annonce sont aussi spéciales, puisque c'est en plein meeting de campagne à Chengavit, lundi, que le ministère arménien des Affaires étrangères, Arat Mirzoyan, s'est approché de Nikol Pachinian en train de prononcer un discours et lui a glissé à l'oreille « Aujourd'hui les Turcs lèvent la barrière, préparons un message de bienvenue », a déclaré Mirzoyan, alors que le micro de Nikol Pachinian était ouvert et que tout le monde a donc entendu sa confidence. Le porte-parole du ministère des Affaires étrangères d'Arménie, Annie Badalian, a elle aussi confirmé mercredi la levée du blocus turc sur les marchandises. « Nous saluons la décision de la Turquie de lever les obstacles au commerce bilatéral avec l'Arménie, qui constitue une nouvelle étape dans le processus de normalisation des relations entre l'Arménie et la Turquie. Cette décision est essentielle pour développer les échanges commerciaux et économiques entre les deux pays, promouvoir la connectivité économique dans la région et garantir la paix et la prospérité », indique le communiqué des Affaires étrangères arméniennes. Les États-Unis se félicitent aussi de la levée des restrictions commerciales entre l'Arménie et la Turquie par la voix de son ambassade en Arménie. Cette mesure témoigne de l'engagement des deux parties à renforcer leurs liens économiques et à promouvoir une paix durable et la prospérité dans le Sud-Caucase, indique l'ambassadeur américain. L'Union européenne a également accueilli chaleureusement cette levée des restrictions des échanges commerciaux, qualifiant cette décision d'avancée remarquable dans le processus de normalisation des relations arméno-turques. Et pendant ce temps-là, de l'autre côté, avec l'Azerbaïdjan, les travaux de délimitation de la frontière se poursuivent. A confirmé lundi, le ministre azerbaïdjanais des Affaires étrangères, Jeun Bayramov, au lendemain de l'annonce faite par la partie arménienne que 3 documents avaient été approuvés lors d'une réunion qui s'est tenue en Arménie le 29 avril dernier. Les 3 documents décrivent une méthode commune de délimitation valable sur l'ensemble de la frontière entre l'Arménie et l'Azerbaïdjan, à l'exception notable du tronçon de la route Trump dans le Sunik. À partir de ce document, des experts communs vont se rendre sur le terrain pour délimiter la frontière. Le 2e document fixe les modalités de tracé sur les cartes. Le 3e décrit les modalités de rédaction des documents qui fixeront la frontière. Le président azerbaïdjanais Ilham Aliyev a profité de cette réunion organisée à Kashtarat, en Artsakh occupé, pour exiger une nouvelle fois le départ de la mission d'observation de l'Union européenne. Les soi-disant observateurs européens continuent prétendument d'effectuer une mission de surveillance à la frontière entre l'Azerbaïdjan et l'Arménie. Je l'avais dit à l'époque, si nous avions tiré un seul coup de feu, ils auraient immédiatement pris la fuite et il ne serait même pas resté une trace d'eux sur place, a déclaré le dirigeant azerbaïdjanais, affirmant « il n'y a aucun besoin de protéger l'Arménie contre nous », ajoutant « nous avons atteint les objectifs que nous étions fixés ». Il en a également profité pour annoncer qu'une ligne ferroviaire en reliera Bakou à Stepanakert d'ici 1 an et demi et qu'ensuite cette voie de chemin de fer rejoindra le Nakhitchevan en passant par, je cite, le corridor du Zangezur, qui serait en réalité la route Trump, sauf si Aliyev entend toujours prendre le contrôle extraterritorial de cette route. Aliyev qui a également mis en garde les électeurs arméniens sur leur choix pour les élections législatives. Le peuple subira les conséquences en cas de victoire des forces politiques qui vouent une haine envers l'Azerbaïdjan, a prévenu l'autocrate azéri, qui cherche ouvertement à peser sur le processus électoral en Arménie et n'hésite pas, pour parvenir à ses fins, à agiter le spectre de la guerre. En clair, si Nikol Pachinian n'obtient pas la majorité, que l'opposition remporte les législatives, l'Arménie s'exposerait à des représailles, qu'elles soient politiques, économiques ou pire militaires. Alors que le premier ministre arménien affirme que la paix se consolide, cette dernière déclaration du président azéri prouve que l'Azerbaïdjan est en réalité disposé à faire la paix uniquement avec un dirigeant qui accepte ses conditions, comme l'a fait jusqu'à présent Nikol Pachinian, ce que n'ont cessé de dénoncer ses opposants. Après l'ancien ministre d'État d'Artsakh Rupen Vartanian, l'ex-président du Parlement de Stepanakert David Ishranian, c'est au tour de l'ancien ministre des Affaires étrangères de l'Artsakh David Babayan, également condamné à la prison à vie en Azerbaïdjan, de lancer un appel depuis sa prison pour dénoncer la mascarade juridique subie par les otages arméniens aux mains du pouvoir azéri. Ce n'était pas un procès mais une vendetta ethnopolitique contre le passé et l'avenir du peuple arménien, a déclaré David Babayan dans son message audio, transmis par téléphone à sa famille et rendu public hier.
un message où il revient sur le déroulement du procès, le dossier à charge, les soi-disant témoins et toutes les normes humanitaires, juridiques et internationales qui ont été bafouées par les autorités azéries, ainsi que leur propre législation, rappelle-t-il. Et si David Babayan a décidé de lancer cet appel, c'est, dit-il, parce qu'il n'a tout simplement pas d'autre choix, car à toutes les violations déjà constatées, vient s'ajouter une autre, ses lettres adressées à la cour d'appel ont disparu, le privant ainsi d'un réexamen, comme le prévoit pourtant la législation azérie. C'est pourquoi il appelle tous les Arméniens patriotes à s'unir et à défendre nos droits, car prévient l'ancien chef de la diplomatie de l'Al-Sar, nous allons saisir la Cour internationale de justice. Des déclarations ainsi que celles de David Ishranian, appelant à la poursuite du combat en faveur des droits des Arméniens d'Al-Sar, qui ont fait réagir Nicole Pachinian, pour qui ces propos compromettent le retour des prisonniers. L'Azerbaïdjan voit le genre de déclaration que les membres du parti de David Ishranian font en Arménie. Bien sûr, cela affecte le processus global et il en va de même pour les partisans de David Babayan, a indiqué Pachinian à des journalistes sur une terrasse de café durant sa campagne. Si la FR Atachin Ksutun continue de promouvoir l'idée que le Khalabar sera reconquis, est-il logique que l'Azerbaïdjan libère rapidement un représentant de cette même force politique afin qu'il puisse revenir et rejoindre ce processus, dit Pachinian. Pour Armen Ishranian, le fils de David Ishranian, Nicole Pachinian a admis que les prisonniers arméniens en Azerbaïdjan sont détenus en otage alors que son gouvernement ne fait rien pour assurer leur libération. Armen Ishranian a déclaré que tant que nous aurons un gouvernement qui ne fait pas du retour des prisonniers une condition naturelle à sa soi-disant paix et qui dissimule son inaction par la situation politique intérieure et des tests fabriqués, nous nous appuierons sur le droit international et poursuivrons la lutte, a déclaré le fils de l'ancien président du Parlement d'Al-Sar. La campagne électorale en Arménie est officiellement lancée vendredi dernier et toutes les listes battent le pavé dans toute l'Arménie. L'Alliance Arménie, dirigée par l'ancien président Robert Kocharyan, a choisi de lancer symboliquement sa campagne au mémorial militaire de Yalapurur, où reposent de nombreux soldats tombés lors de la guerre des 44 jours. Entouré de ses partisans et de plusieurs figures de son bloc politique, Robert Kocharyan a dénoncé les déclarations du premier ministre Nicole Pachinian, qui accuse régulièrement certains opposants d'être des partis de la guerre et affirme qu'il ne devrait pas revenir au pouvoir. Kocharyan a estimé que ces accusations relevaient d'une stratégie de peur destinée à discréditer l'opposition auprès de la population. Il a également reproché au gouvernement d'avoir conduit l'Arménie dans une situation sécuritaire extrêmement fragile après la défaite de 2020 et la perte de l'Al-Sar. Plusieurs responsables de l'opposition ont insisté sur le fait que la question sécuritaire restait au cœur de cette campagne électorale. Pendant ce temps, d'autres figures de l'opposition se sont déplacées dans différentes régions d'Arménie afin de rencontrer les habitants, organiser des rassemblements et tenter de mobiliser un électorat, souvent déçu par la situation économique et politique actuelle. Cette stratégie illustre les divisions, mais aussi la volonté des différents blocs d'occuper simultanément le terrain dans tout le pays. Pour sa part, le premier ministre arménien Nicole Pachinian s'est rendu dans le Sunik avec les responsables de son parti Contrat Civil. La journée a été marquée par plusieurs rencontres avec les habitants d'Agarag, Muri, Karayan et Kapan. On retient surtout de cette journée un moment de tension avec un homme se présentant comme militaire, venu interpeller sur la situation des positions arméniennes. Irrité, en colère, Pachinian lui a demandé de se tenir correctement avant de déclarer publiquement que l'armée n'avait pas de besoin de soldats comme cela, demandant même au ministère de la Défense d'examiner son cas. Puis s'est mis en colère devant les personnes rassemblées, indiquant que l'Arménie n'a jamais eu besoin de l'Al-Sar, qui n'a jamais été arménienne, et que rien n'a été construit en Al-Sar, ni école, ni route, ni industrie, que ce système n'a permis qu'à quelques-uns de s'enrichir sur le dos des Arméniens d'Arménie. Un discours et une véhémence qui a choqué, même dans les rangs de ses militants présents sur place. À Kapan, le premier ministre arménien a insisté sur la question du Sunik, affirmant qu'il n'existait pas de problème du Sunik et que les questions frontalières avec l'Azerbaïdjan devaient être réglées dans le cadre des accords fondés sur la déclaration d'Alma-Ata. Le Sunik a toujours fait partie et fera toujours partie intégrante de la République d'Arménie, du Zangel jusqu'au lit de l'Arax, a déclaré Nicole Pachinian. Mais il avait dit la même chose pour Chouchi et pour l'Al-Sar, avant de dire aujourd'hui son contraire. Peut-on donc le croire ? Et pendant que les partis mènent campagne, le pouvoir poursuit sa campagne de répression à l'égard de l'opposition en perquisitionnant des locaux de campagne et en arrêtant des militants. Le comité anticorruption a perquisitionné lundi le bureau de Spitak de l'alliance d'opposition à Ayastan sous couvert d'accusations d'achat de vote. Plusieurs personnes ont été arrêtées, des mesures fermement condamnées par l'alliance Ayastan qui dénonce une procédure illégale qui vise à entraver le travail des responsables de la campagne électorale et à instaurer un climat de peur à l'approche des élections.
Ils ne peuvent pas nous intimider avec des perquisitions et des arrestations, poursuit le communiqué du bloc d'opposition, qui estime que ces actions prouvent une fois de plus que le gouvernement manque de soutien populaire et de confiance en lui, et qu'il recourt à de telles mesures pour assurer sa propre survie. Il s'agit là des premières affaires pénales liées aux élections contre l'Alliance Ayastan, après les nombreuses autres opérations visant un autre poilor de l'opposition, l'Alliance Armini Forte ou Ger Ayastan du milliardaire Samuel Garabedian, dont plusieurs dizaines de membres ou de sympathisants ont été arrêtés ces dernières semaines pour des accusations similaires de corruption. Et comme l'affirme l'Alliance Ayastan, pour Samuel Garabedian, cette répression injustifiée, selon lui, met en lumière les craintes et la panique de Nicole Pachinian à l'approche des élections. Par contre, aucune poursuite pour l'usage des forces administratives dans la campagne n'a été réalisée contre contrat civil du Premier ministre. Mardi, ainsi, des dizaines de professeurs, mais aussi des élèves de plusieurs écoles des provinces d'Arakatsone, ont été transportés en bus à Abaran pour aller écouter le Premier ministre, et ce, pendant les heures de classe, ce qui, selon les groupes de surveillance électorale, constitue une violation de la loi. Pire, des directeurs d'école ont exigé la participation obligatoire des élèves et de leurs parents, et il semblerait que tout cela a été orchestré par le vice-gouverneur d'Arakatsone. Tous ces agissements constituent un abus de pouvoir, justifiant l'ouverture d'une procédure pénale par les groupes de surveillance, dont l'un, à Katanes, les témoins, a déjà accusé le mois dernier le pouvoir contrat civil d'avoir contraint des enseignants et des éducateurs de maternelle à assister à un concert de Nicole Pachinian à Gyumri, une pratique présumée qui constitue également une infraction pénale en vertu de la loi. Le ministère de l'Éducation s'est engagé à enquêter sur ces événements et en particulier sur la présence des professeurs et des élèves à Abaran durant les heures de classe, on le répète. Nicole Pachinian a quant à lui assuré hier qu'aucune violation ne peut rester sans conséquence, indiquant avoir demandé aux directeurs d'école concernés de présenter leur démission et ordonné dans le même temps une enquête interne. Si aucune irrégularité n'est constatée, ils reprendront leur travail. Dans le cas contraire, il y aura des conséquences, a promis le Premier ministre, indiquant entre les lignes que l'amnistie sera organisée en cas de victoire. Fin de ce journal de la semaine, qui reprend un bouquet des informations des journaux quotidiens de l'IPFM.

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Bonjour et bienvenue à l'émission Au fil des pages, qui est dédiée à un ouvrage aux multiples facettes. Il s'agit du livre de Gaspard Ménag, Les chemins de ma vie, souvenirs de la Légion arménienne, paru aux éditions Maisonneuve et Larose et Hémisphère. L'écrit de Gaspard Ménag est à la croisée de plusieurs styles littéraires, à la fois autobiographie, journal de bord, témoignage et biographie. Tous ces styles se croisent pour nous offrir un ouvrage assez singulier sur une partie de sa vie, celle durant sa participation dans la Légion arménienne durant la Première Guerre mondiale. La Légion arménienne est une formation militaire de volontaires arméniens. Originellement nommée la Légion d'Orient et créée en 1916, elle faisait partie de la Légion étrangère de l'armée française et portait en son sein plusieurs nations, dont les Arméniens. C'est en 1919 que la subdivision de la Légion arménienne voit le jour, avec une mission, combattre dans l'Empire ottoman et plus précisément en Cilicie, sous les ordres du lieutenant-colonel Romieux. Gaspard Ménag écrit, je cite, « Printemps 1917, Boros Nubar Pacha s'adresse au gouvernement français pour créer une légion arménienne et combattre en Cilicie aux côtés de l'armée française sous le commandement du colonel Louis Romieux. Cette légion voit le jour en Égypte, dans la ville portuaire de Port Saïd. Entre 600 et 700 braves combattants de Suéda qui avaient auparavant participé au combat héroïque du Moussadar, forment le premier noyau de cette légion. Afin de renforcer ses rangs et recruter des volontaires, une délégation de l'Union nationale arrive aux États-Unis avec l'accord des quatre partis politiques arméniens. La jeunesse arménienne accueille avec enthousiasme la délégation composée de Mehran Damadian, Sarkis Sabagulian et Ardavast Hanemian. Des milliers d'hommes se portent volontaires, mais pour des raisons logistiques, seulement 2000 d'entre eux seront transférés en Cilicie. Je suis l'un de ces chanceux qui vont combattre sous le drapeau de la Légion. Gaspard Ménag se trouvait à cette époque aux États-Unis. Il était parti très jeune là-bas pour rejoindre ses cousins qui étaient déjà installés bien des années auparavant. Il suivra les événements du génocide des Arméniens, des États-Unis et apprendra que toute sa famille a été décimée. Entendant qu'il était resté Ménag, tout seul, il va opter pour ce nom. Gaspard Keïa Khachoyan, né à Tchenkouch, deviendra Gaspard Ménag. Peut-être faut-il y voir une réponse à la fois à son deuil et en même temps le destin des survivants arméniens qui seront dispersés. À la question de son engagement au sein du corps de la Légion arménienne, il écrit « Mes enfants me posent souvent cette question. Après la mort de tes parents, de tes deux frères et de tes deux sœurs, pourquoi as-tu abandonné ta vie paisible aux États-Unis pour t'installer au Moyen-Orient ? Ma réponse est simple et claire. Parce que le sang de mes proches appelait vengeance. Je ne pouvais rester insensible devant la tragédie et continuer à vivre comme si rien ne s'était passé. Je voyais la jeunesse arménienne s'engager dans la Légion pour aller combattre en Cilicie. J'ai décidé de combattre, moi aussi, pour la liberté et la justice. Je n'ai jamais regretté ce choix. Bien au contraire, j'en suis fière et je ressens une véritable satisfaction, une joie profonde pour tout ce que j'ai fait. Ces mémoires sont le fruit des interrogations de la curiosité de mes enfants et de mes petits-enfants. Je mets sur papier ce récit pour accomplir un modeste devoir de témoignage.

0: témoigner, d'autant plus que j'édite ce livret sans aucune prétention financière. Ma démarche est un devoir de mémoire envers mes vaillants et honorables compatriotes tombés héroïquement sur le chemin de la liberté de notre chère patrie, l'Arménie. L'ouvrage de Kaspar Menag, qui fut publié à Beyrouth en arménien il y a bien des années, fut traduit, publié en français en 2024. Il suit le parcours de tous ces témoignages sur le génocide des Arméniens avec une particularité, celle d'un militaire qui s'est engagé au sein d'une légion faisant partie de l'armée française. Beaucoup de témoignages, de mémoires, de carnets de route au sujet du génocide des Arméniens nous sont parvenus d'hommes et de femmes, mais à notre connaissance, peu de militaires ayant fait partie de la Légion arménienne. Écrit en arménien, les souvenirs de Kaspar Menag nous donnent des informations sur une époque, une période, sur la Légion arménienne, leurs actions, sur ses camarades, leur idéal patriotique. C'est des moments de vie qu'il raconte, comme s'il tenait un carnet de bord. La grande histoire croise la petite pour avoir ce destin personnel et un trajectoire de vie qui a débuté des suites du massacre de sa famille durant le génocide des Arméniens. Son engagement dans la Légion arménienne sera sa réponse. Sa participation à cette Légion, et pas uniquement, est au centre du livre. Avec l'appui de l'armée française qui gouverne la Cilicie, cette Légion a pour mission, entre autres, de combattre l'Empire ottoman, de protéger les survivants du génocide et l'idéal d'obtenir un foyer arménien à la fin de la guerre. Il nous relate des épisodes de voyage maritime, la rencontre avec d'autres volontaires enrôlés venant de plusieurs pays, les combats et campagnes militaires, ainsi que la désillusion lorsqu'installé à Alexandrette avec sa famille, il doit fuir suite au changement politique de la France et l'annexion de cette région par la Turquie. Il doit reconstruire une nouvelle vie, cette fois-ci au Liban, à Beyrouth. Le style utilisé est sans fioritures. Dans un style assez direct, il exprime, témoigne ce qu'il a vécu en fournissant des descriptions ainsi que la biographie, le portrait de ses camarades. Tout au long de ses souvenirs sont parsemés de poèmes, de documents historiques, de photographies, retraçant le parcours de Kaspar Menag, et pas seulement. C'est le parcours de ses compagnons qui est aussi présenté. Vous allez reconnaître dans son récit des hommes politiques, des diplomates, des volontaires arméniens. L'ouvrage de Kaspar Menag porte en lui une dimension historique au travers des informations sur la Légion arménienne, leur campagne militaire en Cilicie et la relation avec le commandement français. Mémoriel, avec l'expérience qu'ont subi les Arméniens avec le génocide, humaine, par le biais de son récit d'un homme qui a décidé de lutter contre l'effacement, et diasporique, de quelle manière les Arméniens ont tenté de se reconstruire tout en continuant d'être Arméniens. Je vous rappelle le titre « Les chemins de ma vie, souvenirs de la Légion arménienne » de Kaspar Menag, paru aux éditions Maisonneuve et Larose et Hémisphère. À bientôt.
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1: Aujourd'hui, suite des événements de l'année 2009, c'est la 119e émission. Bonjour à toutes, bonjour à tous. On se souvient que l'élection de Serge Sarkissian, le 1er mars 2008, avait donné lieu à de nombreuses manifestations qui s'étaient soldées par les forces de l'ordre tirant à balles réelles dans la foule, faisant ainsi 10 morts, 8 civils et 2 policiers. Bien sûr, une commission d'enquête fut nommée, mais comme souvent, la montagne accouche d'une souris. Et l'on peut également résumer ce document comme « circuler, il n'y a rien à voir ». C'est une analyse de Valoujan Mardikian, auteur également des articles suivants, sauf précisés préalablement. Je rappelle que l'essentiel des articles de cette émission est tiré du journal France-Arménie. Après plus d'un an d'enquête, la commission parlementaire chargée de faire la lumière sur les émeutes post-électorales a rendu son rapport, dans lequel elle justifie l'usage de la force. Le message sous-tendu est clair, il faudra probablement faire le deuil de la vérité. Dans son rapport de 138 pages, remis le 16 septembre dernier à l'Assemblée nationale arménienne, la commission parlementaire spéciale chargée d'enquêter sur les événements sanglants du 1er mars 2008, composée en grande partie de députés proches des autorités, a estimé que les forces de sécurité avaient eu raison de recourir à l'usage de la force, cela pour disperser les manifestations de protestation contre l'élection présidentielle contestée, celle du 19 février 2008. Le rapport précise que les manifestations non-stop organisées par les Von der Bettrossian ont déstabilisé les situations dans le pays, perturbé momentanément l'ordre public et paralysé l'action des organes d'État. La commission a également approuvé la décision du président en exercice d'alors, Robert Khodtcharian, d'instaurer l'état d'urgence et d'envoyer les troupes dans la capitale. Robert Khodtcharian avait qualifié à l'époque de « tentative de coup d'État » le mouvement mené par l'opposition. Une accusation violemment rejetée par cette dernière qui avait reproché aux autorités d'avoir délibérément eu recours à l'usage mortel de la force pour consolider une victoire électorale acquise par la fraude. La commission parlementaire, présidée par le vice-président de l'Assemblée, Samuel Nicoyan, avait été formée en juin 2008 dans un cadre de défiance générale à l'égard de l'enquête officielle. Le Congrès national arménien, le HAK de Levon Ter Petrosyan et d'autres formations de l'opposition avaient refusé de nommer des représentants dans cette instance, soulignant l'absence d'objectivité de ses membres favorables au gouvernement. Du coup, les autorités d'Yerevan décidaient de mettre sur pied une autre structure, le groupe de recueil des faits, le GRF, dans laquelle majorité et opposition seraient représentées à égalité. Un GRF qui allait être dissous le 8 juin dernier par le président de la République suite aux tensions croissantes qui émaillaient la vie du groupe. Sans surprise, le rapport de la commission a été bien accueilli dans le camp de la majorité. Le porte-parole du Parti républicain, Édouard Charmazanov, a estimé que la commission avait travaillé honnêtement et fait tout son possible dans la recherche de la vérité. L'opposition, en revanche, exprime son mécontentement. Arman Moussignan, le porte-parole du HAK, a affirmé que le seul objectif de cette commission était de couvrir les crimes monstrueux du 1er mars et leurs auteurs. Une tâche brillamment accomplie, a-t-il conclu avec ironie. Le parti héritage de Rafi Ovanissian, le seul groupe d'opposition représenté à l'Assemblée, s'est montré tout aussi insatisfait. Les conclusions ne sont même pas en accord avec certains faits contenus dans le rapport, a fait observer Stéphane Safarian, un haut responsable du parti. Quant à la FRA d'Ashak Soutioun, qui avait deux membres dans la commission, elle a critiqué la dispersion violente des manifestants le 1er mars 2008 et réclamé une investigation complémentaire sur ces événements. Néanmoins, en dépit de ces réserves, les deux députés de la FRA ont signé le rapport. Ce n'est pas parce que nous sommes en désaccord avec une disposition particulière du rapport que nous devons pour autant le rejeter dans son entier, a expliqué Artsvik Minassian au micro de Radio Liberté. Une commission qui lave plus blanc des ondes d'ombre persistantes dans l'affaire du 1er mars, des militants de l'opposition amnistiés pour sauver la face et faire bonne figure devant un Conseil de l'Europe qui se prête à un jeu de dupes. Autant dire un grand gâchis et des cicatrices qui ne sont pas prêts de se refermer.

0: La désinformation a été de tout temps l'une des armes utilisées par les nations qui avaient quelque chose à se reprocher, sans bien sûr l'avouer à la face du monde entier. La Turquie persiste encore et toujours à nier le génocide, mais aussi l'Azerbaïdjan, Bakou accusant les forces arméniennes d'avoir massacré des civils azéris durant la bataille de Kocaeli, considérée comme un tournant dans la guerre du Karabakh. Voici ce qu'écrit Armine Ajamian à ce sujet. Naira Zorabian, présidente de la commission parlementaire chargée des questions européennes à l'Assemblée nationale arménienne, est armée pour la session d'automne de l'Assemblée parlementaire du Conseil de l'Europe. La députée arménienne, qui a décidé de ne plus laisser les Azerbaïdjanais relater à leur guise les événements du Karabakh, a réuni des documents décrivant la réalité du conflit arméno-azéri et des massacres de Kocaeli de février 1992. La déléguée de l'Arménie auprès de l'APCE projettera également à Strasbourg un film vidéo présentant la chronique de la guerre du Karabakh. Lors de ma visite de travail au Haut-Karabakh, le ministère des Affaires étrangères m'a remis un film intitulé « Crimes impunis » qui relate la guerre du Karabakh et le carnage de Sumgait, a déclaré Naira Zorabian. Nous ne devons pas sous-estimer la propagande de l'Azerbaïdjan. Chaque fois que la délégation azerbaïdjanaise met sur la table une autre version de l'absurde massacre de Kocaeli, il ne suffit pas que nous disions « Vous mentez à nouveau ». Nous devons présenter d'autres faits et documents. Et d'ajouter « Chaque année, la femme du président azerbaïdjanais Ilham Aliyev publie 50 000 ouvrages sur les massacres de Kocaeli. L'État azerbaïdjanais décerne même un prix d'État à ceux qui publient de nouveaux documents ou ouvrages sur ces événements. » L'Arménie doit leur parler dans leur langage, car la désinformation est une arme puissante capable d'orienter l'opinion publique dans le monde. Naira Zorabian a donc publié un livret décrivant la politique d'anéantissement des Arméniens, celle menée par un Azerbaïdjan qui glorifie Ramil Safarov, l'assassin de l'officier arménien Gurgen Margarian, lors d'un séminaire de l'OTAN en février 2004 à Budapest. Une brochure sans le moindre commentaire qui met uniquement en évidence les faits réels. Le livre est également disponible en russe et en anglais. Il était temps. Dans le concert des nations, la notion d'impunité va souvent de pair avec richesse nationale. L'Azerbaïdjan, qui a la chance d'avoir ses ressources énergétiques abondantes, semble ainsi intouchable aux yeux du monde entier. Et même dans les moindres détails, voici ce fait très significatif. Menacé d'exclusion pour avoir harcelé des citoyens azéris ayant voté pour l'Arménie à l'Eurovision 2009, l'Azerbaïdjan n'a pas été sanctionné par les organisateurs du tournoi qui ont préféré en modifier les règles pour protéger la confidentialité des votes. Courage, fuyons. L'Azerbaïdjan l'a échappé belle. Troisième du concours Eurovision 2009, il encourait une sanction allant d'une simple amende à une exclusion de 3 ans. Motif, quelque temps après le tournoi, un certain nombre de citoyens azéris avaient été interrogés par la police de Bakou parce qu'ils avaient voté en faveur de l'Arménie à l'Eurovision. On apprenait par exemple qu'un certain Rovshan Nazirli, un citoyen azéri âgé de 25 ans, avait été convoqué le 12 août dernier par le ministère de la Sécurité nationale pour s'expliquer sur les raisons de son geste. Selon les confidences faites par l'intéressé à la BBC, les agents du ministère lui ont signifié que voter pour l'Arménie à l'Eurovision représentait une menace potentielle sur la sécurité du pays. L'Union européenne de radiodiffusion, l'UER, organisatrice du tournoi, s'empare alors de l'affaire et examine la possibilité de sanctionner l'Azerbaïdjan. Jean Réveillon, le directeur général de l'UER, pousse des cris d'orfraie devant cette violation de la confidentialité des votes qu'il juge totalement inacceptable. Résultat des courses, la Vierge effarouchée, c'est-à-dire l'UER, accouche le 11 septembre à Oslo d'un simple carton jaune à l'encontre de l'Azerbaïdjan. Ni amende, ni exclusion. On se contente juste de modifier les règles. Si jusqu'à présent, les compagnies de télécommunications étaient tenues pour garantes de la confidentialité du vote de leurs clients, cette responsabilité incombera dorénavant à la radio-télévision des différents pays concernés. L'UER n'étant pas habilitée à sanctionner les compagnies de télécom, elle se reporte sur les télés regroupées sous son sigle. En clair, on sauve la face en durcissant le ton, ça ne mange pas de pain, et l'Azerbaïdjan s'en tire presque plus blanc que blanc. Pas très téméraire à l'UER. À l'occasion de la présentation du double protocole rendu public par l'Arménie et la Turquie, voici la déclaration du CCAF qui s'oppose résolument à leur application. D'autre part, des intellectuels d'horizons divers lancent actuellement une campagne de mobilisation contre les protocoles, ceux signés le 31 août dernier à Berne sous le titre « Voch, non ». Les intérêts vitaux du peuple arménien étant menacés, cela implique le refus des protocoles entre l'Arménie et la Turquie. Voici le communiqué du CCAF. Le Conseil de coordination des organisations arméniennes de France a pris connaissance de la publication du double protocole établi par l'Arménie et la Turquie sous la médiation de la Suisse dans la nuit du 31 août au 1er septembre 2009. Yerevan et Ankara se donnent un délai de 6 semaines avant de donner leur accord final, puis de le ratifier par leurs parlements respectifs. Dans ce cadre, le CCF souhaite préciser ses positions sur des questions majeures. Le génocide des Arméniens n'est pas négociable. Il ne peut être l'objet d'un examen par une sous-commission intergouvernementale. L'histoire ayant déjà jugé, nul ne peut contester ce fait reconnu comme un génocide par les historiens, les juristes, des institutions et plus de 20 États dont la France. Par ailleurs, tout génocide implique des réparations morales, politiques et matérielles de la part de ses responsables. Le CCF demande donc des éclaircissements sur le 5e point du protocole sur l'établissement de relations diplomatiques selon lesquelles les deux États confirment la reconnaissance mutuelle des frontières existantes entre les deux pays telles qu'elles ont été définies par les traités internationaux. En outre, si le conflit du Haut-Karabakh n'est pas, à juste titre, mentionné dans la feuille de route, sa publication coïncide, une fois en vigueur, avec la rencontre arméno-azérie prévue à la mi-octobre en Moldavie. Là encore, le point 3 du protocole mérite d'être clarifié. La République du Haut-Karabakh doit se voir reconnaître clairement le droit à l'autodétermination, le droit de participer au règlement politique du conflit, le droit à une sécurité garantie par des mesures sérieuses et le droit de vivre en paix sur ces terres reliées directement à la République d'Arménie. Nous, citoyens français d'origine arménienne, sommes en droit d'attendre du gouvernement turc un acte conforme au courage de la société civile turque qui s'est emparée de la question du génocide avec responsabilité. Pour que le tabou arménien tombe irréversiblement en Turquie, nous demandons à Ankara de renoncer à son négationnisme d'État et d'abroger le plus vite possible son arsenal répressif, articles 301 et 305 du Code pénal, qui menace de peine de prison toute personne qui porterait atteinte à la dignité de la Turquie en évoquant publiquement le génocide des Arméniens. Au gouvernement turc de s'adapter au message de sa société civile désireuse de revisiter son passé et de marcher dans le sens de l'histoire. Le CCAF, favorable à un dialogue arméno-turc sincère et à l'établissement de relations entre l'Arménie et la Turquie, appelle également Ankara à lever le blocus qu'elle exerce sur l'Arménie depuis 1993. Subordonner la réouverture de la frontière avec l'Arménie à la ratification de la feuille de route constitue un préalable en rupture avec le principe d'une normalisation sans condition. Le devoir de mémoire en Turquie ne peut s'accomplir en prenant l'Arménie en otage. Nous avons trop longtemps été habitués à voir les autorités turques utiliser la moindre occasion d'ouverture pour gagner du temps, phagocyter la question arménienne et dissuader la communauté internationale de reconnaître le génocide de 1915. Enfin, le CCAF réaffirme son attachement au partenariat stratégique Arménie-Diaspora et appelle l'ensemble des composants de la nation arménienne à le renforcer. Bonjour jours à propos de ces fameux protocoles. Voici ce qu'en pense Valoujian Mardikian dans l'éditorial du journal France-Arménie d'octobre 2009. De Paris à New York, de Beyrouth à Los Angeles, la diaspora arménienne a poussé le même cri à l'unisson. Votch, non. Non au protocole qui pourrait bien sonner le glas de la cause arménienne. Non à ces accords arméno-turcs qui menacent sérieusement d'anéantir près d'un demi-siècle d'efforts déployés sur la scène internationale. Venu officiellement écouter les inquiétudes de la diaspora, à quelques jours de la signature probable des protocoles le 10 octobre à Zurich, Serge Sarkissian n'a convaincu personne, hormis certains affidés dont la présence artificiellement gonflée n'était pas sans rappeler les méthodes en vogue au bon vieux temps de la défunte URSS. Pire même, sa tournée d'explications risque fort de laisser un arrière-goût amer. On pense notamment aux manifestants pacifiques qui, à Paris, ont été brutalisés par des cordons de CRS agissant à la demande de l'ambassade d'Arménie à Paris. Ou à tous ceux qui ont entendu le président arménien certifier que la commission chargée d'examiner les questions historiques ne traiterait pas de la réalité du génocide. Une affirmation quasiment démentie quelques jours plus tard par Abdullah Gül. Un arrière-goût d'amertume qui porte en lui les germes d'une scission ou à tout le moins d'une fracture entre les deux pôles de la nation arménienne. Faute d'avoir su mettre sur pied des structures suffisamment solides pour garantir sa pérennisation, la diaspora, face au peu de considération dont elle jouait visiblement à Yerevan, pourrait basculer progressivement soit vers un durcissement vis-à-vis de l'Arménie, soit vers une désaffection généralisée. Le risque existe, il faut le prévenir. Ces dernières années, la mobilisation en diaspora a été décrétée essentiellement autour des mouvements d'opposition. Le non au protocole arméno-turc avait été précédé du non à une Turquie négationniste en Europe, puis du non à l'obstruction du Sénat sur la loi anti-négationniste en France, et enfin du non à la répression anti-arménienne au Djawark. Faut-il remettre en cause le bien fondé de ces luttes? Sûrement pas. Mais à côté de ces combats nécessaires se profile un ordre du jour plus que jamais d'actualité. La structuration d'une diaspora autour de l'alchimie entre principes de réalité et respect de sa complexité. Autrement dit, maintenant que nous sommes pratiquement seuls face à nous-mêmes, admettre une fois pour toutes que la seule quête de justice peut produire parfois de l'injustice et revisiter les liens entre les différentes composantes du puzzle arménien en vue de donner une cohérence au tout. Dans cette optique, le temps n'est-il pas venu de créer de nouvelles synergies associant les différents acteurs du microcosme arménien pour donner naissance à un modèle original de développement qui servira de référent à toute une génération? Ainsi, un beau jour, nos structures formeront leur cadre comme des petits pains sans attendre que la Providence sauve éternellement les meubles. Lorsqu'il s'agira d'intégrer les paramètres de la nouvelle donne arméno-turque, se référer à notre modèle à nous sera tout sauf du luxe. En attendant de se retrousser les manches, il n'est pas interdit de rêver. C'est un déchaînement de colère qu'a créé l'établissement de ces protocoles dans le monde entier. À Paris, ils étaient venus dire « Votch », non. Au protocole, pacifiquement, devant la statue de Gomidas où le président arménien allait déposer une gerbe. Résultat, ils se feront évacuer brutalement par les forces de l'ordre à la demande de l'ambassade d'Arménie à Paris. Sans commentaire. Mais par la suite, à New York, Los Angeles ou Beyrouth, c'est la même colère. Voici l'analyse de Paul Adjamian. À Paris, le président arménien Serge Sarkissian a poursuivi sa tournée mondiale des communautés par des escales à New York, Los Angeles et Beyrouth, où il croisera le regard d'Arméniens mécontents, rassemblés autour d'un Votch aux accents désormais planétaires. À New York, si la réunion regroupant les instances nord-américaines, États-Unis et Canada, n'a pas rassemblé un grand nombre de participants, elle a été en revanche assez riche en déclarations fortes, à l'image de celle de Ken Hadjikian. Le président de l'ANCA, c'est-à-dire le CDCA américain, a qualifié la conduite du processus en cours de naïve et tout simplement irresponsable. appelant Serge Sarkissian à ne plus se cacher derrière une minorité d'Arméniens acquis à sa cause, Ken Hatchikian l'a apostrophé sur la cause arménienne. Comment osez-vous essayer de dilapider le capital politique que beaucoup ont construit au fil des décennies dans les capitales du monde entier ? Après les rassemblements de Paris et New York, respectivement 500 et 150 personnes, c'est la manifestation de Los Angeles qui a affiché la vraie détermination de la diaspora, avec la présence de 12 000 Arméniens venus de toute la Californie. Le tout à la manière hollywoodienne, des avions bordés de bannières indiquant stop au protocole turco-arménien, de gros camions portant les visages des présidents Sarkissian et Gül et le slogan « Ne nous trahissez pas ». Une journée marquée également par le coup de fil de Barack Obama au président Sarkissian. Il s'agissait sans doute de sauver les apparences et d'offrir une bouffée d'oxygène à Sarkissian, le président américain déclarant ainsi que la normalisation des relations arméno-turques ne devait pas renfermer des conditions préalables ni être liée à la résolution du conflit du Haut-Karabakh. À Beyrouth, dès sa descente d'avion, Serge Sarkissian a eu droit au vote de milliers d'Arméniens en colère venus l'accueillir en arborant des pancartes portant l'inscription « Le sang des Arméniens n'est pas à vendre » avant de défiler ensuite dans la banlieue de Beyrouth. Pour sa dernière étape, le président arménien se rendra à Rostov-sur-le-Don en Russie, contournant étrangement l'étape iranienne. Et finalement, ces protocoles seront signés, à l'arraché, sous l'œil des parrains. Les ministres des Affaires étrangères d'Arménie et de Turquie, Edouard Nalbandian et Ahmed Davutoglu, ont finalement signé le 10 octobre à Zurich ces protocoles censés ouvrir la voie à une normalisation sans condition des relations arméno-turques. Une signature arrachée au forceps par les parrains arméniens, russes et européens de ce processus si controversé. De Zurich à Bursa, où s'est déroulé le 14 octobre le match de football Turquie-Arménie, les envoyés spéciaux de France-Arménie, les seuls de la presse arménienne de diaspora à avoir couvert les deux événements, ont collé au plus près d'une actualité qui marquera un tournant dans l'histoire contemporaine des Arméniens. Voici encore une fois l'analyse de Varushan Mardikian. Ainsi donc, même le droit à la mémoire, au recueillement, serait devenu un luxe encombrant dont il faudrait se passer au plus vite pour ne pas perturber la bonne marche des affaires. Dans l'entretien qu'il accorde à France-Arménie, Haïk Demoyan, le directeur du musée Institut du génocide Yerevan, lâche le scoop. Un rapport réalisé en 2007 pour le compte du Parlement européen préconisait purement et simplement de remplacer le musée du génocide Yerevan par un centre culturel turc. L'ouverture d'un centre culturel turc en Arménie qui représenterait l'Empire ottoman et la Turquie d'une façon plus réaliste que dans l'actuel musée du génocide serait un outil efficace de diplomatie culturelle, osent les auteurs du rapport. Première couleuvre. Mais au fait, comment s'appellent-ils ceux qui pensent avoir inventé la lune de miel arméno-turque ? Nathalie Toksi, Lysinia Simao, Bursu Gültekin Puntsman, elle est turque, et un certain Nicolas Tavitian. Oui, vous avez bien lu. Deuxième couleuvre à avaler. Il va falloir entraîner l'estomac à d'inimaginables galipettes, semble-t-il. Avec la signature des protocoles qui s'est déroulée, comme nous le racontent nos envoyés spéciaux, sous la surveillance étroite de ses parrains, résolus à arracher coûte que coûte ce fameux paraphe, s'ouvre une ère nouvelle qui pourrait bien consacrer le franchissement de toutes les lignes rouges. Il ne faudra pas dire, pourtant, qu'on n'était pas prévenu. Il y a un an, le 10 novembre 2008 à Bruxelles, pour l'anniversaire de la mort de Atatürk, Vehdi Gönül, le ministre turc de la Défense, avait décoché une flèche empoisonnée en soulignant publiquement l'importance très claire de la déportation des Arméniens et des Grecs dans l'existence de l'État-nation turque d'aujourd'hui. Cela revient en creux à clamer haut et fort. Si nous n'avions pas exterminé les Arméniens en 1915, nous, les Turcs, n'aurions pas eu le même pays aujourd'hui. L'aveu est terrible, il ne fait sourciller personne. Terrible, car il explique clairement pourquoi Ankara refuse de reconnaître le génocide arménien. Prise à rebours, la logique est limpide. Si nous, la Turquie, reconnaissons le génocide arménien, Nous sommes convaincus que nous enclencherons la mécanique infernale qui aboutira probablement à la disparition de notre état actuel. En trouve-t-on beaucoup comme ça dans l'histoire de ces 100 dernières années, des justifications si tranquilles dans la plus parfaite impunité d'un crime de génocide ? La réalité arménienne a ceci d'unique au monde, qu'elle pousse à son paroxysme le grand écart entre une cause on ne peut plus juste et le traitement des plus injustes qui lui est réservé, entre la réelle politique et la morale, entre les professions de foi enflammées de l'homme sur la nécessité d'un monde plus juste et la réalité des plus abjectes qu'il crée de ses propres mains. Alors, on en fait quoi de ce grand écart après la signature de protocoles qui préfigurent de nouvelles galipettes pour nos estomacs déjà terriblement malmenés ? On se flingue, submergé par le désespoir, ou bien on tente d'apprivoiser l'inhumain en esquissant à partir de ce grand écart les contours d'une nouvelle culture ? Notre quête effrénée du moralement juste nous a emmenés sur une voie de garage, chacun le sent à présent. N'est-il pas temps de donner tout son sens à cette collision des plus violentes entre le juste et l'injuste, pour faire notre entrée à nous dans le nouvel ordre mondial d'une humanité tentée, n'est-ce pas Jaurès, de renvoyer dans sa cave le cadavre d'un peuple assassiné ? Ça se passe aujourd'hui dans un banal lycée, une classe de seconde générale. Durant le cours d'espagnol, le professeur demande à ses élèves de se présenter par leur nom, leur prénom, et de faire état de leurs origines, le but étant de pratiquer la langue par des exercices simples. Vient le tour d'un adolescent de 15 ans qui explique qu'il est d'origine italienne par son père et un peu d'origine arménienne par sa mère. Le professeur devra soulever subrepticement les sourcils tant ce pays semble loin, voire oublié et rare. Pas de quoi soulever la somnolence de ses camarades de classe en cette fin d'après-midi, si ce n'est que l'énoncé même de l'origine arménienne avait bondir le jeune turc du dernier rang. Il dit tout haut, voici les mots in extenso tels qu'ils ont été rapportés. L'Arménie, ah oui, ce petit pays pourri, on a bien fait de tous les tuer, et en plus on l'a fait avec le cœur. Dans le brouhaha de cette fin d'après-midi, le professeur n'a pas dû entendre la réflexion patriotique. Ceci dit, une partie des propos ont été tenus dans la cour du lycée. D'un enthousiasme intact quant au dire de ses grands-pères assassins, le jeune élève s'enflamme avec la foi chevillée au ventre, la victoire de 1915, 1 500 000 morts, le premier génocide du XXe siècle. Le sang versé se transmet sur la quatrième génération, la haine est plus vivace que jamais, rien n'est épargné, l'amnésie de l'histoire turque est intacte. Pire, elle germe et se développe formidablement de famille en famille, perpétuant ainsi le négationnisme nécessaire. En réponse à cet adolescent aveugle, l'adolescent victime de son origine aurait pu répondre « Mais que fais-tu dans un établissement catholique privé, puisque ton peuple a décimé le premier peuple chrétien du monde ?» À cela, il n'a rien dit. Le jeune Turc devrait tout prochainement lui expliquer la version de son histoire. Le dialogue n'a pas eu lieu. Malgré son « mais je vais t'expliquer l'histoire » dit fermement par le jeune Arménien incriminé, l'élève turc n'a pas souhaité dialoguer. Il s'en est allé lâchement, sûr de sa vérité. Évidemment, comment contester la version familiale ? Il s'en est reparti, la tête baissée, à court d'arguments, pas à court de haine. Au rapprochement voulu aujourd'hui par la Turquie qui souhaite ouvrir ses frontières et qui se veut européenne, triste est de constater que le sang des blessures n'est pas séché, qu'une haine est entretenue puisque cette quatrième génération est porteuse d'un discours négationniste bien appris. La reconnaissance du génocide arménien est aujourd'hui un élément majeur au rapprochement des deux peuples. La fin ne nous dit pas la version turque du jeune homme. Ses propos ont touché et choqué profondément l'autre adolescent. D'autres en auraient appelé au MRAP, à SOS Racisme, à des excuses devant le chef d'établissement. La grande erreur des Arméniens, c'est d'abord un excès de pudeur, un héritage de souffrance et de peur, une discrétion subie. C'est sans doute pour cela que l'histoire les a oubliés. Eh bien, c'est fini pour aujourd'hui. Je vous donne rendez-vous dimanche prochain à partir de 12h15, toujours sur IPFM, pour la suite de notre série d'émissions historiques contemporaines consacrée à l'Arménie. Je vous parlerai de la suite et fin des événements de l'année 2009. Et en attendant le plaisir de vous retrouver, Je vous souhaite de passer une excellente journée. À très bientôt.
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Chères auditrices et auditeurs, grecs, philhellènes et chypriotes, bienvenue à notre émission L'Instant Grec sur Hype FM 99.5 et internet radio-hypefm.com, la radio arménienne que nous remercions pour l'accueil hebdomadaire. Nos émissions visent à promouvoir l'hellénisme dans la langue grecque en Île-de-France via la FM et à l'échelle nationale et internationale via internet et traitent de thèmes culturels, sociétaux et d'actualité dans une ambiance musicale de circonstances. Nous allons partir aujourd'hui en Asie mineure, retrouver l'hellénisme si riche de ces contrées lointaines. Nous évoquerons d'abord une page sombre de cette histoire avec la date du 19 mai qui est la journée de mémoire du génocide des Grecs pontiques. C'est le jour où Kemal Atatürk débarque à Samsun avec sa force armée. C'est le début d'horribles massacres et déportations perpétrées par Topal Osman. Nous écouterons avec intérêt le professeur Michel Bruno, géographe, spécialiste de géohistoire, en particulier du Pont, directeur de recherche au CNRS, relater cette date. Ensuite, nous serons heureux d'accueillir M. Alain Glikos, philosophe, écrivain, chercheur, enseignant, qui nous parlera de quelques ouvrages en relation avec son expérience familiale originaire d'Asie mineure. Il nous présentera aussi son dernier livre intitulé « L'enfant en ruine » qui nous fait vivre une autre tragédie liée à la ville portuaire martyre de Mariupol en Ukraine. À cet effet, nous rendrons hommage à Michel Sévignon, professeur de géographie à l'Université Paris-10-Nanterre, directeur au Centre National de Recherche Sociale d'Athènes, qui mentionnait la présence ancienne des communautés grecques dans cette ville alors bombardée par les Russes.

évoquons à présent la date emblématique du 19 mai. L'année 2019 a célébré le centenaire du génocide du Pont Euxin, survenu en 1919. Successivement par des empires romains, byzantins, ottomans, le territoire de l'Asie mineure et de la Thrace orientale a été d'abord hellénisé puis turquisé. À l'issue de la Première Guerre mondiale, avec le démantèlement de l'Empire ottoman, il devient le territoire national de la jeune République turque. Le pouvoir nationaliste des jeunes turcs, puis des kémalistes, appliquant une politique visant à l'éradication des minorités chrétiennes, a imposé dans la première moitié du XXe siècle une homogénéisation ethno-nationale au prix d'horribles événements qui ont provoqué ensuite la dispersion des populations minoritaires en diaspora auxquelles s'ajoute désormais la communauté transnationale turque plus récente. Un lien mémoriel fort relie la plupart de ces populations de la diaspora avec leur patrie perdue. Les Turcs ottomans, pour qu'existe leur patrie, devaient exterminer tous les chrétiens, les Grecs, héritiers historiques et revendicateurs de l'Asie mineure, les Arméniens et les Assyriens. Il fallait qu'ils soient abattus ou déplacés. Entre 1914 et 1923, un véritable nettoyage ethnique a été opéré. Génocide des Arméniens de 1915, puis des Grecs du Pont, de Smyrne et des Assyro-Chaldéens. Enfin, nous avons réussi à les déraciner. Epitelos tus xerizosame, citation Kemal Atatürk, le 13 août 1923.

0: Suite aux accords de Lausanne de 1923 concernant l'échange des populations, le reste de la population pontique a été rapatriée dans la partie libre de la Grèce. Plus tard, nombreux, ils émigrèrent dans les pays industriels. À l'occasion de la date mémorielle du 19 mai, commémorant le génocide des Grecs du Pont, écoutons Monsieur le professeur Michel Bruneau, géographe, spécialiste de géohistoire, commenter cette date et nous le remercions.
1: Pendant longtemps, l'État grec a passé sous silence l'histoire des expulsions, massacres et échanges de populations, en grande partie pour conserver de bonnes relations avec son voisin turc. Les réfugiés qui ont survécu au grand désastre ont dû en Grèce jusqu'aux années 1980 gommer la mémoire de ce qui s'était passé en Turquie au début du XXe siècle jusqu'en 1922. Ils étaient d'abord préoccupés par leur survie. Ce silence de l'historiographie grecque a été favorisé par un État dont l'orientation était devenue exclusivement balkanique. Il était davantage préoccupé par les États slaves et communistes du Nord que par le nationalisme turc à l'Est, partenaire incontournable dans le cadre de l'OTAN. Ce n'est qu'à partir des années 1970, avec le décollage économique de la Grèce, que la renaissance de la vie associative et le travail de mémoire au sein des associations de réfugiés a pris un certain essor. Dans les années 1980 est apparu au sein des associations pontiques et du milieu politique grec un débat sur l'existence d'un génocide des Grecs du Pont, puis de l'ensemble des Grecs ottomans entre 1916 et 1923, dont auraient été responsables les plus hautes autorités ottomanes, jeunes turcs, en particulier Talat Pacha, ministre de l'Intérieur, puis Mustafa Kemal Atatürk. La revendication d'une reconnaissance internationale de ce génocide est devenue à partir de 1988 un thème central des congrès mondiaux panpontiques, l'objectif étant d'obtenir des excuses officielles de l'État turc sur le modèle de celles obtenues par les Juifs de la part de l'État allemand. L'État grec en 1994 est pour le moment le seul, avec la Suède en 2011, à avoir reconnu ce génocide. En dehors de la Grèce, ceux qui militent le plus activement pour sa reconnaissance auprès des Nations Unies notamment, sont les membres de la diaspora aux États-Unis, au Canada et en Australie. L'existence d'un génocide est plus facile à établir dans le cas des Grecs du Pont, qui a toujours été à l'écart de toute intervention militaire grecque, que dans celui de l'Ionie ou de la Thrace orientale, dans lesquels l'armée grecque a mené une guerre contre l'armée turque. En mars 1994, fut promulguée une nouvelle loi instituant le 19 mai, jour de mémoire du génocide des Grecs du Pont. C'est la date du débarquement de Kemal Atatürk à Samsun, marquant le début d'une série de massacres considérés par les associations comme le commencement du génocide des Grecs pontiques. En octobre 1998, une autre loi a été votée par le Parlement grec instituant le 14 septembre comme jour de la mémoire nationale du génocide des Grecs d'Asie mineure par l'État turc. Ce cadre législatif instituant des cérémonies de commémoration à deux dates anniversaires marquant le début de massacre a incontestablement favorisé l'aménagement de monuments commémoratifs dans les espaces publics grecs. C'est désormais autour de ces monuments qu'ont lieu la plupart des commémorations. Les réfugiés grecs d'Asie mineure ont aussi commencé à construire des monuments en fonction commémorative à partir des années 1960. Ce mouvement a pris une grande ampleur, environ 80 monuments, au cours des quatre dernières décennies dans les espaces publics des villes grecques où la population originaire d'Asie mineure est présente. De tels monuments sont d'une ampleur très variable, allant de la plaque commémorative ou du buste de l'un des principaux acteurs à des ensembles monumentaux dédiés à l'hellénisme d'Asie mineure, du Pont ou de Thrace, au génocide et aux réfugiés dans leur ensemble. Ils peuvent occuper un espace public dans sa totalité au centre d'une ville. Leurs thématiques varient, mais ont tout un rapport fort à l'identité liée à des territoires, ou plus exactement à des patries, au sens de la terre des ancêtres, ainsi qu'à l'exil et au déracinement. Il faut voir ces monuments comme des vecteurs de l'iconographie et de l'identité grecque pontique, ou plus généralement de la mémoire des réfugiés d'Asie mineure. Ces monuments sont dus avant tout à l'action des associations de réfugiés et des collectivités territoriales, mais aussi à l'appui décisif sur le plan financier de l'État grec, qui a reconnu 70 ans après le déracinement le devoir de mémoire. Ils sont avant tout par leur présence et par les cérémonies commémoratives qu'ils permettent, une ou deux fois par an, la manifestation visible aux yeux de la population grecque de ce droit au souvenir et aussi à la différence. les Grecs pontiques revendiquent séparément la reconnaissance de leur génocide parce qu'il a été complètement déconnecté de la guerre gréco-turque de 1920 à 1922 et parce qu'ils ont subi le même type de déportation et de massacre que les Arméniens. Rudolf Rummel, cité par Tessa Hoffmann, qui fait une étude statistique, a évalué le nombre total des chrétiens ottomans victimes au cours de la période 1900-1923, à un chiffre compris entre 3,5 et 4,3 millions de morts. Les massacres de Grecs plus étalés dans le temps, d'intensité et de localisation plus variable, n'ont pas fait moins de victimes que ceux des Arméniens plus concentrés dans le temps et l'espace. Dans cet espace resté multiethnique pendant plus de deux millénaires, les désastres subis par les Grecs et les Arméniens, préparés par des persécutions et des massacres dès la fin du XIXe siècle, étaient motivés non pas par le désir de les faire disparaître en tant que tels, comme dans le cas des Juifs de la Shoah, mais par celui de les empêcher d'étendre le territoire de leur État-nation pour les Grecs d'Asie mineure, ou par celui d'en constituer un État-nation pour les Arméniens et les Grecs pontiques. Ils avaient en effet tous eu, avant la conquête turque, un État impérial plus ou moins étendu, royaume arménien, empire byzantin puis de Nicée et de Trébizonde. Les jeunes Turcs du comité Union et Progrès, aidés par quelques conseillers allemands, profitant de la situation de guerre créée par la Première Guerre mondiale, ont donc cherché par tous les moyens, avant tout, à priver les Arméniens puis les Grecs des forces démographiques, économiques, politiques et militaires qui leur auraient permis de constituer un État-nation ou de rattacher des territoires à leur État-nation lorsqu'il existait déjà, dans le cas des Grecs d'Asie mineure et de Thrace orientale. Merci de votre écoute.

0: maintenant,
1: nous sommes ravis de recevoir Monsieur Alain Glikos,
0: philosophe, chercheur enseignant,
1: écrivain et auteur de romans graphiques.
0: Et nous le remercions.
1: Monsieur Alain Glikos, bonjour.
2: Bonjour, Calimera.
1: Calimera.
0: Pouvez-vous nous parler de vos ouvrages relatant l'Asie mineure ?
2: Alors, je vais essentiellement vous parler des ouvrages qui relatent mon histoire familiale paternelle. Mon père est un grec d'Asie mineure. Il est né à Vourla, près de Smyrne, en 1915. Et en 1922, alors qu'il avait 7 ans, il a été parmi les nombreuses victimes de l'expulsion des 1 500 000 Grecs par l'armée de Mustafa Kemal. Dans cette tragédie, mon grand-père a été tué par les Turcs, d'autres membres de ma famille ont été tués par les Turcs, et mon père, au moment où il a dû quitter la Turquie, donc l'Asie mineure, était dans le village de sa grand-mère, à Gülbakse, et n'était pas avec ses parents. Il s'est retrouvé sur un bateau qui est allé à Naflio. Il n'a pas su pendant plusieurs mois où se trouvaient ses parents. Et sa grand-mère, qui évidemment, dans cet exode catastrophique et anarchique, ne savait pas quoi faire de ce petit garçon, l'avait confié à une famille de Naflios. Et un jour, mon père a su que sa famille se trouvait au sud de la Crète. Et alors qu'il avait à peine 8 ans, il a sauté par-dessus la barrière. Il a pris le train jusqu'à Athènes en se cachant sous un siège. Au Pirée, il a pris le bateau en se cachant dans des cordages. Et il est allé comme ça jusqu'à Héraclion. Et à Héraclion, il est parti au sud de la Crète, à Vori, dans la plaine de la Messara, transporté par un vieux monsieur qui avait des carpouses sur une charrette. Voilà, donc là, il a retrouvé sa famille, mais il a bien compris que son père était mort, et un de ses frères était retenu prisonnier en Anatolie. Pour faire bref, il a quitté à l'âge de 14 ans la Crète, il est revenu voir sa grand-mère à Athènes, et à Athènes, il a pris un billet de bateau, et il est venu tout seul à Marseille, puis à Bordeaux, où il a rejoint un vieil oncle côté de sa grand-mère maternelle. Et il s'est retrouvé ouvrier agricole, voilà, et puis a commencé sa vie en France. Il est allé à La Rochelle, il s'est marié avec une Française. Alors ça, c'est pour dire très brièvement son histoire. Jusqu'à l'âge de 30 ans, je n'avais jamais parlé le grec, mon père ne m'avait jamais parlé grec. Il faisait partie de cette génération qui souhaitait que les enfants s'intègrent, s'assimilent au pays d'accueil. Et donc, je l'en remercie par certains côtés, parce que grâce à ça et grâce à l'importance que mes parents accordaient à l'époque, à l'école, alors qu'ils étaient eux-mêmes illettrés, j'ai pu devenir universitaire, professeur de philosophie à l'université et par la suite écrivain. Donc, un mal pour un bien. D'autant que ces gens qui n'étaient pas cultivés du tout, qui n'avaient aucune instruction, ne savaient pas qu'avoir une double culture et parler plusieurs langues était une richesse. Pour mon père, c'était plutôt un handicap qu'une richesse. Mais à l'âge de 30 ans, lorsque j'ai eu une fille, il s'est passé quelque chose d'important pour moi, c'est que je me suis dit, c'est pas possible que finalement mon père meure un jour, que je n'ai aucune connaissance de la langue dans laquelle il a parlé quand il était gamin, et que je puisse rien transmettre à ma fille de cette langue et de cette culture. Donc j'ai commencé à apprendre le grec, que je parle mal. Mila o polikala elinika, disikos.
1: Mila te kala elinika.
2: Escaristo poli. Il y a une autre dimension dont il faut se saisir, c'est que depuis tout petit, j'écris. Je n'ai jamais cessé d'écrire. Et donc, lorsque, à l'âge de 30 ans, j'ai commencé à m'intéresser de plus près à la Grèce, je suis allé en Crète, et là, j'ai retrouvé ma tante, la sœur de mon père, Irine, qui ne comprenait pas pourquoi je ne parlais pas grec. Elle me disait « Xylotomanoli, Xylotomanoli », parce qu'elle ne pouvait pas imaginer que le fils de son frère ne parle pas le grec. Alors, j'ai commencé à apprendre le grec, et surtout, j'ai commencé, à l'occasion de ces voyages que j'ai faits en Crète, à écrire mes impressions, à écrire ce que je voyais, à écrire ce que j'entendais des gens de Vori qui me parlaient de mon père quand il était gamin, de ma tante Irène qui commençait à perdre la mémoire. Et finalement, je suis passé à l'écriture romanesque, et j'ai écrit un livre qui s'appelle « Parle-moi de Manolis ». Et dans ce livre, je raconte à la fois l'histoire de mon père, mais surtout, je raconte tout le chemin que j'ai fait pour aller retrouver mon histoire familiale paternelle. Je pourrais dire mes racines, mais j'aime pas trop ce terme qui, quelquefois, conduisent les gens à des guerres ou à des massacres. La recherche des racines m'inquiète toujours. Mon père est arrivé en Crète, à Vori, donc. Il a retrouvé sa mère, il a retrouvé un de ses frères, sa sœur. Et puis tout d'un coup, il a découvert, effectivement, il s'est rendu compte que son père n'était pas là. Donc sa mère est obligée de lui avouer que son père avait été tué par les Turcs. D'ailleurs, on ne sait pas exactement comment il est mort. Dans le roman, je raconte 3 morts différentes, parce que mon père m'a raconté 3 fois la mort de son père, enfin, de manière différente. Et puis surtout, son frère aîné, Yanis, n'était pas là. Et quelques temps plus tard, en 1923, au traité de Lausanne, ils ont vu arriver un garçon hirsute, complètement amaigri, malade, affaibli. Et c'était le fameux Yanis qui avait été échangé au traité de Lausanne. Et évidemment, sa mère s'en est occupée, l'a choyé, etc. Et pour la petite histoire, quand il a été un petit peu plus en forme, il est allé au marché de Mirès. Et au marché de Mirès, il a fait la connaissance d'une jeune fille. Il devait se marier. Et peu de temps avant de se marier, il a eu un problème dentaire et le dentiste lui a cassé la mâchoire en lui arrachant la dent, en lui extrayant la dent. Et il est mort de la gangrène dans la mâchoire, le malheureux. Ensuite, en 1998, j'ai ramené mon père à Bourla pour une émission de télévision qui a fait l'objet d'un documentaire. On est allé à Bourla et j'ai envie de dire deux choses. La première, c'est que quand on était à Bourla, on cherchait les maisons, etc. Bon, et mon père se souvenait absolument de tout. Il ne cessait de nous dire, voyez, je ne vous avais pas menti. J'avais l'impression qu'il avait fait ce voyage plus par rapport à nous que par rapport à lui. Il voulait vraiment qu'on sache que tout ce qu'il nous avait raconté pendant des années et des années était la vérité. Parce que souvent, les gens qui ont vécu des drames comme la Shoah et des choses comme ça, n'osent pas raconter parce que c'est tellement terrible ce qu'ils ont vécu qu'ils pensent que pour les autres, c'est inimaginable. Et l'autre chose que je voulais dire, c'est que on cherchait sa maison à Bourla, dans le quartier grec, à Douba, sur la place Douba, et on trouvait pas. Et tout d'un coup, il y a un monsieur qui avait à peu près l'âge de mon père, qui s'est approché. Alors, il a cherché à nous parler en allemand, en anglais, et mon père, du haut de ses 83 ans, ne réalisant pas qu'il était en Turquie, dit « Vemila Telenika ». Et l'homme lui dit « Vemila ». Et à ce moment-là, ils se sont mis à parler grec tous les deux. Et cet homme était turc. Et il nous a expliqué qu'il était né en Crète, qu'avec ses parents, ils avaient été échangés au traité de Lausanne, et que quand ils étaient arrivés en Turquie, ils avaient failli être tués par les Turcs parce qu'ils ne parlaient pas turc, ils ne parlaient que grec, et les Turcs pensaient que c'était des Grecs. Et donc, c'est assez extraordinaire parce qu'on avait là le croisement, un homme venu de Turquie parlait à un homme venu de Crète, et ils avaient la même histoire, mais juste en sens inverse. J'ai rencontré un jeune dessinateur français qui a lu Parle-moi de Manonis, qui a été fort intéressé et qui m'a dit « Mais moi, j'aimerais bien qu'on fasse un roman graphique ensemble sur l'histoire de ton père. » Et donc, on a fait un roman graphique. On a travaillé vraiment ensemble, découpage de planche par planche, etc. Ce roman graphique s'appelle Manonis et il a été publié aux éditions Cambourakis à Paris et il a été traduit en grec et publié aux éditions Mikrosiros à Athènes. Et je précise d'ailleurs que mon roman Parle-moi de Manonis a été également traduit en grec. Et par la suite, j'ai écrit un autre roman graphique, car en 2015, mon père aurait eu 100 ans, j'ai voulu faire une espèce de pèlerinage et je suis allé dans l'île de Kyo, qui était juste en face de Chesme, d'où mon père était parti en 1922. Nous étions avec mon épouse dans un petit hôtel au bord de l'eau et je regardais à 8 km en face les lumières de Chesme et je me disais, voilà, mon père est parti de là. Sauf que le deuxième soir, en pleine nuit, nous avons entendu des cris, nous sommes descendus et arrivé un zodiaque avec 45 Syriens, des femmes, des enfants. Et du coup, tous les soirs, on a secouru des Syriens. Et un jour, je me suis retrouvé dans les bras avec un petit gamin qui devait avoir 7-8 ans, un petit Syrien. Et je me suis dit, ben voilà, la boucle est bouclée. J'étais venu pour me souvenir de mon père quand il avait 7-8 ans et j'ai un petit garçon de 7-8 ans dans les bras. Donc j'ai fait un deuxième roman graphique qui parle de cette histoire, qui s'appelle « Gilet de sauvetage » et qui est paru également aux éditions Cambourakis. Et puis, l'Association internationale des Amis de Kazantzaki m'ont demandé si ça m'intéressait de faire un roman graphique qui raconterait la vie de Kazantzaki, qui lui-même était né en Crète et avait eu maille à partir dans sa jeunesse avec les Turcs. Et donc, j'ai un peu réfléchi, j'en ai parlé au dessinateur Antonin, et on s'est embarqué dans cette aventure. Et donc, on a travaillé et on a finalement réussi à réaliser un roman graphique en 2 tomes chronologiques qui est paru chez Cambourakis. Voilà en gros mon aventure littéraire. Et je dois dire que tout ce travail d'écriture que j'ai fait à travers l'histoire de mon père m'a révélé ma grécité. Jamais je me suis senti aussi grec que depuis que j'ai écrit ces livres. Les textes ont été des révélateurs. Et puis je voudrais ajouter aussi, mon père me disait souvent, les écrivains sont des raccommodeurs de faïence et de porcelaine. C'est une vieille chanson des années 30. En fait, je crois qu'il avait raison. Car si je prends mon roman Parle-moi de Manolis, le texte commence en disant, cette histoire a dû exister, elle est comme le travail des archéologues. En effet, un archéologue, il ramasse des fragments de poterie, il les assemble avec du plâtre, c'est installé dans un musée et on met poterie de la période minoenne, etc. Et les gens regardent et ont vraiment l'impression de regarder une poterie alors qu'il n'y a que 4 fragments d'origine. les romans, en tout cas parle-moi de Manolis, mais aussi les romans graphiques. Ça a fonctionné comme ça pour moi, c'est-à-dire que mon père m'a raconté des fragments de son histoire, en vrac, en désordre, j'ai retenu des choses, je ne prenais pas forcément des notes, et finalement j'ai rassemblé ces fragments et j'y ai rajouté un théâtre littéraire, un circuit littéraire, pour que tout ça, ça tienne debout, ça s'appelle un roman. Voilà.
1: Merci beaucoup, monsieur Alain Glicos, pour ces éléments fort intéressants sur votre histoire d'écrivain.
0: Vous allez à présent nous présenter votre dernier livre, L'enfant en ruine, encore une page douloureuse qui concerne cette fois-ci l'Ukraine et la ville martyre de Mariupol.
3: En effet, ce livre, il est inspiré de deux événements, un ancien, l'autre récent. L'ancien, c'est évidemment la catastrophe d'Asie Mineure. Mon père, à l'âge de 8 ans, et sa famille ont été chassés, voire tués par les Turcs. Et puis, l'autre événement, c'est ce que aujourd'hui nous voyons, c'est-à-dire la destruction des villes ukrainiennes par les Russes, et notamment la ville de Mariupol, qui en plus est une ville, Mariupol, c'est une ville d'origine grecque, comme Odessa, c'est l'Odyssée. Et donc, j'ai trouvé le besoin d'écrire ce livre à hauteur des yeux d'un enfant et qui rencontre une jeune femme, parce que je pense que dans les guerres, les enfants et les femmes sont les victimes privilégiées des tueries, des catastrophes qui suivent ces guerres. Pour moi, ça me rappelait aussi finalement mon père qui avait à peu près le même âge lorsqu'il a vu la ville incendiée, les cadavres partout, etc. Donc c'est pour ça aussi que je n'ai pas voulu, je vais employer un néologisme, ukrainiser le texte, c'est-à-dire que je n'ai pas mis de prénom ukrainien parce que je voulais montrer que ce que je racontais avait une espèce de valeur universel, parce que ça peut être aussi bien Gaza, l'Iran, le Congo, effectivement l'Ukraine, etc. C'est toutes les guerres qui sont écrites dans ce texte et c'est le martyre des femmes et des enfants qui sont aussi présents dans ce texte. Ce texte également, dans une certaine mesure, pour l'ouvrage que j'ai écrit sur Kazantzaki, le roman graphique en deux tomes, parce que Kazantzaki, au début du siècle dernier, a eu une mission. Venizelos l'a envoyé dans le Caucase, sauver 150 000 Grecs, qui étaient en train de se faire massacrer par les Soviétiques d'un côté et par les Turcs de l'autre. Et il est parti avec un bateau, il avait avec lui Zorba et quelques Crétois, et il est arrivé dans cette région, et il a réussi à ramener ces 150 000 Grecs qui allaient mourir, qui allaient être assassiné. Donc pour moi, cette région, elle parle aussi de l'histoire de la Grèce et de l'implantation des Grecs dans cette région. Et ensuite, en remerciement, on était un peu massacré.
1: Eh bien, merci beaucoup, monsieur Alain Glicos, pour ce dernier livre encore très, très intéressant concernant cette triste situation. Nous vous souhaitons une excellente continuation. Nous serons ravis de lire votre livre et votre prochain livre dans le futur. Charistoume poli, nastekala yasas. Rendons hommage justement à Michel Sivignon à ce sujet. Écoutons avec plaisir, mais aussi avec émotion, ce qu'il nous disait lors du bombardement de la ville de Mariupol, qui vient du grec polis, comme Odessa, Odysseas, par les Russes en 2022, concernant la présence ancienne des Grecs en Ukraine, en relation avec la situation géopolitique autour de la mer Noire.
4: Je pense que il faut pas confondre quelque chose qui est assuré, qui est la présence de colonies grecques dans l'Antiquité, d'une part, en particulier autour de Odessa, et que les archéologues ont prouvé abondamment, et d'autre part, la présence qui a beaucoup surpris les gens en France en particulier, quand ils ont entendu que les Grecs, et en particulier le ministre des Affaires étrangères, se scandalisaient, disait-il, que des bombes orthodoxes, en l'occurrence russes, aient tué des victimes orthodoxes, en l'occurrence grecques. Pourquoi grecques? Parce que dans l'énorme effort qui dure en gros depuis le 15e siècle jusqu'au 18e et qui aboutit à l'élimination des Turcs et plus largement des musulmans de toute la zone qui est littorale de la mer Noire, dans le sud de l'Ukraine, on a vidé tout ça de sa population musulmane et il fallait la repeupler avec des chrétiens, des gens sûrs. parmi ces chrétiens, la grande Catherine, Catherine II, à l'extrême fin du XVIIIe siècle, c'est-à-dire à partir de 1793, est allée chercher des Grecs qui se trouvaient à proximité, en Crimée. Et elle leur a offert de les accueillir, de les installer dans la région de Marioupol. Et ces Grecs de Marioupol ont continué à se sentir comme grec, même si une partie d'entre eux, progressivement, a oublié la langue grecque, ils n'ont jamais oublié l'orthodoxie à coup sûr, et à l'heure actuelle, ils sont considérés exactement comme des grecs, parce qu'ils sont d'ascendance grecque et qu'ils peuvent le prouver. D'où l'inquiétude, la fureur de l'opinion publique grecque quand elle apprend que les Russes, dont on croyait qu'ils étaient en quelque sorte en plus des frères en religion, ont bombardé cette ville en tuant des civils qui se reconnaissaient dans la nationalité grecque.

Chères auditrices et auditeurs, grec, philélènes et chypriotes, c'est ainsi que se termine notre émission L'Instant Grec sur Hype FM 99.5, ciblant l'hellénisme d'Asie mineure. 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Merci de votre aimable attention à nos précieux invités, à nos annonceurs, en particulier Dictyo Grèce sur scène et la diaspora grecque en France, et à la radio arménienne. Nous sommes solidaires avec le peuple d'Arménie, du Haut-Karabakh et de la diaspora arménienne. La semaine prochaine, nous évoquerons les dates incontournables du 1er et surtout du 21 mai, fête des saints Constantin et Hélène, également le célèbre philosophe, économiste et psychanalyste, j'ai nommé Cornelius Castoriadis. Passez un excellent dimanche, une bonne semaine, au revoir. 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
1: Bonjour et bienvenue pour ce journal de la semaine de IBFM. Une semaine marquée par l'annonce de l'ouverture prochaine de la frontière arméno-turque, mais uniquement pour les échanges commerciaux. En effet, après 34 ans de blocus, la Turquie a confirmé mercredi, par un message du ministère turc des Affaires étrangères, que les échanges commerciaux directs entre la Turquie et l'Arménie vont reprendre. Dans le cadre du processus de normalisation des relations turco-arméniennes qui se poursuit, sous l'impulsion de notre président, une nouvelle étape importante a été franchie pour instaurer la paix et une stabilité durable dans la région, indique le message. Rappelons en effet que c'est en 1992, suite à la guerre du Karabakh et à l'indépendance de l'Arménie prononcée en septembre 1991, que la Turquie décidait de fermer sa frontière avec l'Arménie et de lui imposer un blocus terrestre et aérien. Depuis, la frontière n'a été réouverte symboliquement que pour laisser passer un convoi humanitaire de l'Arménie vers la Turquie lors du tremblement de terre survenu il y a 3 ans. Depuis 34 ans, les marchandises turques qui entraient en Arménie devaient d'abord passer par la Géorgie avant d'entrer en Arménie. Idem pour le passage des marchandises à destination de l'Azerbaïdjan, qui devait d'abord passer par le Nakhitchevan, puis l'Iran, avant de rejoindre Bakou. Les circonstances de cette annonce sont aussi spéciales, puisque c'est en plein meeting de campagne à Shengavit, lundi, que le ministère arménien des Affaires étrangères, Arat Mirzoyan, s'est approché de Nikol Pachinian en train de prononcer un discours, et lui a glissé à l'oreille « Aujourd'hui les Turcs lèvent la barrière, préparons un message de bienvenue », a déclaré Mirzoyan, alors que le micro de Nikol Pachinian était ouvert, et que tout le monde a donc entendu sa confidence. Le porte-parole du ministère des Affaires étrangères d'Arménie, Annie Badalian, a elle aussi confirmé mercredi la levée du blocus turc sur les marchandises. Nous saluons la décision de la Turquie de lever les obstacles au commerce bilatéral avec l'Arménie, qui constitue une nouvelle étape dans le processus de normalisation des relations entre l'Arménie et la Turquie. Cette décision est essentielle pour développer les échanges commerciaux et économiques entre les deux pays, promouvoir la connectivité économique dans la région et garantir la paix et la prospérité, indique le communiqué des Affaires étrangères arméniennes. Les États-Unis se félicitent aussi de la levée des restrictions commerciales entre l'Arménie et la Turquie par la voix de son ambassade en Arménie. Cette mesure témoigne de l'engagement des deux parties à renforcer leurs liens économiques et à promouvoir une paix durable et la prospérité dans le Sud-Caucase, indique l'ambassadeur américain. L'Union européenne a également accueilli chaleureusement cette levée des restrictions des échanges commerciaux, qualifiant cette décision d'avancée remarquable dans le processus de normalisation des relations arméno-turques. Et pendant ce temps-là, de l'autre côté, avec l'Azerbaïdjan, les travaux de délimitation de la frontière se poursuivent. A confirmé lundi, le ministre azerbaïdjanais des Affaires étrangères, Jeun Bayramov, au lendemain de l'annonce faite par la partie arménienne que 3 documents avaient été approuvés lors d'une réunion qui s'est tenue en Arménie le 29 avril dernier. Les 3 documents décrivent une méthode commune de délimitation valable sur l'ensemble de la frontière entre l'Arménie et l'Azerbaïdjan, à l'exception notable du tronçon de la route Trum dans le Sunik. À partir de ce document, des experts communs vont se rendre sur le terrain pour délimiter la frontière. Le 2e document fixe les modalités de tracé sur les cartes, le 3e décrit les modalités de rédaction des documents qui fixeront la frontière. Le président azerbaïdjanais Ilham Aliyev a profité de cette réunion organisée à Kashtarat, en Artsakh occupé, pour exiger une nouvelle fois le départ de la mission d'observation de l'Union européenne. Les soi-disant observateurs européens continuent prétendument d'effectuer une mission de surveillance à la frontière entre l'Azerbaïdjan et l'Arménie. Je l'avais dit à l'époque, si nous avions tiré un seul coup de feu, ils auraient immédiatement pris la fuite et il ne serait même pas resté une trace d'eux sur place, a déclaré le dirigeant azerbaïdjanais, affirmant « il n'y a aucun besoin de protéger l'Arménie contre nous », ajoutant « nous avons atteint les objectifs que nous étions fixés ». Il en a également profité pour annoncer qu'une ligne ferroviaire en reliera Bakou à Stepanakert d'ici 1 an et demi et qu'ensuite cette voie de chemin de fer rejoindra le Nakhitchevan en passant par, je cite, le corridor du Zangezur qui serait en réalité la route Trump, sauf si Aliyev entend toujours prendre le contrôle extraterritorial de cette route. Aliyev qui a également mis en garde les électeurs arméniens sur leur choix pour les élections législatives. Le peuple subira les conséquences en cas de victoire des forces politiques qui vouent une haine envers l'Azerbaïdjan, a prévenu l'autocrate azéri, qui cherche ouvertement à peser sur le processus électoral en Arménie et n'hésite pas, pour parvenir à ses fins, à agiter le spectre de la guerre. En clair, si Nikol Pachinian n'obtient pas la majorité, que l'opposition remporte les législatives, l'Arménie s'exposerait à des représailles, qu'elles soient politiques, économiques ou pire militaires. Alors que le premier ministre arménien affirme que la paix se consolide, cette dernière déclaration du président azéri prouve que l'Azerbaïdjan est en réalité disposé à faire la paix, uniquement avec un dirigeant qui accepte ses conditions, comme l'a fait jusqu'à présent Nicole Pachinian, ce que n'ont cessé de dénoncer ses opposants. Après l'ancien ministre d'État d'Artsar Rupen Vartanian, l'ex-président du Parlement de Stepanakert David Ishranian, c'est au tour de l'ancien ministre des Affaires étrangères de l'Artsar David Babayan, également condamné à la prison à vie en Azerbaïdjan, de lancer un appel depuis sa prison pour dénoncer la mascarade juridique subie par les otages arméniens aux mains du pouvoir azéri. Ce n'était pas un procès mais une vendetta ethnopolitique contre le passé et l'avenir du peuple arménien, a déclaré David Babayan dans son message audio, transmis par téléphone à sa famille et rendu public hier. Un message où il revient sur le déroulement du procès, le dossier à charge, les soi-disant témoins et toutes les normes humanitaires, juridiques et internationales qui ont été bafouées par les autorités azéries, ainsi que leur propre législation, rappelle-t-il. Et si David Babayan a décidé de lancer cet appel, c'est, dit-il, parce qu'il n'a tout simplement pas d'autre choix, car à toutes les violations déjà constatées, vient s'ajouter une autre, ces lettres adressées à la cour d'appel ont disparu, le privant ainsi d'un réexamen, comme le prévoit pourtant la législation azérie. C'est pourquoi il appelle tous les Arméniens patriotes à s'unir et à défendre nos droits, car prévient l'ancien chef de la diplomatie de l'Artsar, nous allons saisir la Cour internationale de justice. Des déclarations ainsi que celles de David Ishranian, appelant à la poursuite du combat en faveur des droits des Arméniens d'Artsar, qui ont fait réagir Nicole Pachinian, pour qui ces propos compromettent le retour des prisonniers. L'Azerbaïdjan voit le genre de déclaration que les membres du parti de David Ishranian font en Arménie. Bien sûr, cela affecte le processus global et il en va de même pour les partisans de David Babayan, a indiqué Pachinian à des journalistes sur une terrasse de café durant sa campagne. Si l'AFR Atachank Soutoun continue de promouvoir l'idée que le Khalabar sera reconquis, est-il logique que l'Azerbaïdjan libère rapidement un représentant de cette même force politique afin qu'il puisse revenir et rejoindre ce processus, dit Pachinian. Pour Armen Ishranian, le fils de David Ishranian, Nicole Pachinian a admis que les prisonniers arméniens en Azerbaïdjan sont détenus en otage, alors que son gouvernement ne fait rien pour assurer leur libération. Armen Ishranian a déclaré que tant que nous aurons un gouvernement qui ne fait pas du retour des prisonniers une condition naturelle à sa soi-disant paix et qui dissimule son inaction par la situation politique intérieure et des tests fabriqués, nous nous appuierons sur le droit international et poursuivrons la lutte, a déclaré le fils de l'ancien président du Parlement d'Artsar. La campagne électorale en Arménie est officiellement lancée vendredi dernier et toutes les listes battent le pavé dans toute l'Arménie. L'Alliance Arménie, dirigée par l'ancien président Robert Kocharyan, a choisi de lancer symboliquement sa campagne au mémorial militaire de Yalapurur, où reposent de nombreux soldats tombés lors de la guerre des 44 jours. Entouré de ses partisans et de plusieurs figures de son bloc politique, Robert Kocharyan a dénoncé les déclarations du premier ministre Nicole Pachinian, qui accuse régulièrement certains opposants d'être des partis de la guerre et affirme qu'il ne devrait pas revenir au pouvoir. Kocharyan estimait que ces accusations relevaient d'une stratégie de peur destinée à discréditer l'opposition auprès de la population. Il a également reproché au gouvernement d'avoir conduit l'Arménie dans une situation sécuritaire extrêmement fragile après la défaite de 2020 et la perte de l'Artsar. Plusieurs responsables de l'opposition ont insisté sur le fait que la question sécuritaire restait au cœur de cette campagne électorale. Pendant ce temps, d'autres figures de l'opposition se sont déplacées dans différentes régions d'Arménie afin de rencontrer les habitants, organiser des rassemblements et tenter de mobiliser un électorat, souvent déçu par la situation économique et politique actuelle. Cette stratégie illustre les divisions, mais aussi la volonté des différents blocs d'occuper simultanément le terrain dans tout le pays. Pour sa part, le premier ministre arménien Nicole Pachinian s'est rendu dans le Sunik avec les responsables de son parti Contrat Civil. La journée a été marquée par plusieurs rencontres avec les habitants d'Agarag, Möri, Karayan et Kapan. On retient surtout de cette journée un moment de tension avec un homme se présentant comme militaire, venu interpeller sur la situation des positions arméniennes. Irrité, en colère, Pachinian lui a demandé de se tenir correctement avant de déclarer publiquement que l'armée n'avait pas de besoin de soldats comme cela, demandant même au ministère de la Défense d'examiner son cas. Puis s'est mis en colère devant les personnes rassemblées, indiquant que l'Arménie n'a jamais eu besoin de l'Artsar, qui n'a jamais été arménienne, et que rien n'a été construit en Artsar, ni école, ni route, ni industrie, que ce système n'a permis qu'à quelques-uns de s'enrichir sur le dos des Arméniens d'Arménie. Un discours et une véhémence qui a choqué, même dans les rangs de ses militants présents sur place. À Kapan, le premier ministre arménien a insisté sur la question du Sunik, affirmant qu'il n'existait pas de problème du Sunik et que les questions frontalières avec l'Azerbaïdjan devaient être réglées dans le cadre des accords fondés sur la déclaration d'Alma-Ata. Le Sunik a toujours fait partie et fera toujours partie intégrante de la République d'Arménie, du Zangel jusqu'au lit de l'Araxe, a déclaré Nicole Pachinian. Mais il avait dit la même chose pour Chouchi et pour l'Alsar, avant de dire aujourd'hui son contraire. Peut-on donc le croire? Et pendant que les partis mènent campagne, le pouvoir poursuit sa campagne de répression à l'égard de l'opposition, en perquisitionnant des locaux de campagne et en arrêtant des militants. Le comité anticorruption a perquisitionné lundi le bureau de Spitak de l'alliance d'opposition à Ayastan, sous couvert d'accusations d'achat de vote. Plusieurs personnes ont été arrêtées, des mesures fermement condamnées par l'alliance Ayastan, qui dénonce une procédure illégale qui vise à entraver le travail des responsables de la campagne électorale et à instaurer un climat de peur à l'approche des élections. Ils ne peuvent pas nous intimider avec des perquisitions et des arrestations, poursuit le communiqué du bloc d'opposition, qui estime que ces actions prouvent une fois de plus que le gouvernement manque de soutien populaire et de confiance en lui, et qu'il recourt à de telles mesures pour assurer sa propre survie. Il s'agit là des premières affaires pénales liées aux élections contre l'Alliance Ayastan, après les nombreuses autres opérations visant un autre poids lourd de l'opposition, l'Alliance Arménie Forte, où gère Ayastan, du milliardaire Samuel Garabedian, dont plusieurs dizaines de membres ou de sympathisants ont été arrêtés ces dernières semaines pour des accusations similaires de corruption. Et comme l'affirme l'Alliance Ayastan, pour Samuel Garabedian, cette répression injustifiée, selon lui, met en lumière les craintes et la panique de Nicole Pachinian à l'approche des élections. Par contre, aucune poursuite pour l'usage des forces administratives dans la campagne n'a été réalisée contre contrat civil du Premier ministre. Mardi, ainsi, des dizaines de professeurs, mais aussi des élèves de plusieurs écoles des provinces d'Arakatsone, ont été transportés en bus à Abaran pour aller écouter le Premier ministre, et ce, pendant les heures de classe, ce qui, selon les groupes de surveillance électorale, constitue une violation de la loi. Pire, des directeurs d'école ont exigé la participation obligatoire des élèves et de leurs parents, et il semblerait que tout cela a été orchestré par le vice-gouverneur d'Arakatsone. Tous ces agissements constituent un abus de pouvoir, justifiant l'ouverture d'une procédure pénale par les groupes de surveillance, dont l'un, à Katanes, les témoins, a déjà accusé le mois dernier le pouvoir contrat civil d'avoir contraint des enseignants et des éducateurs de maternelle à assister à un concert de Nicole Pachinian à Gyumri, une pratique présumée qui constitue également une infraction pénale en vertu de la loi. Le ministère de l'Éducation s'est engagé à enquêter sur ces événements et en particulier sur la présence des professeurs et des élèves à Abaran durant les heures de classe, on le répète. Nicole Pachinian a quant à lui assuré hier qu'aucune violation ne peut rester sans conséquence, indiquant avoir demandé aux directeurs d'école concernés de présenter leur démission et ordonné dans le même temps une enquête interne. Si aucune irrégularité n'est constatée, ils reprendront leur travail. Dans le cas contraire, il y aura des conséquences, a promis le Premier ministre, indiquant entre les lignes que l'amnistie sera organisée en cas de victoire. Fin de ce journal de la semaine, qui reprend un bouquet des informations des journaux quotidiens de l'IPFM.

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1: Bonjour et bienvenue pour ce journal de la semaine de IBFM. Une semaine marquée par l'annonce de l'ouverture prochaine de la frontière arméno-turque, mais uniquement pour les échanges commerciaux. En effet, après 34 ans de blocus, la Turquie a confirmé mercredi, par un message du ministère turc des Affaires étrangères, que les échanges commerciaux directs entre la Turquie et l'Arménie vont reprendre. Dans le cadre du processus de normalisation des relations turco-arméniennes qui se poursuit, sous l'impulsion de notre président, une nouvelle étape importante a été franchie pour instaurer la paix et une stabilité durable dans la région, indique le message. Rappelons en effet que c'est en 1992, suite à la guerre du Karabakh et à l'indépendance de l'Arménie prononcée en septembre de 1991, que la Turquie décidait de fermer sa frontière avec l'Arménie et de lui imposer un blocus terrestre et aérien. Depuis, la frontière n'a été réouverte symboliquement que pour laisser passer un convoi humanitaire de l'Arménie vers la Turquie lors du tremblement de terre survenu il y a 3 ans. Depuis 34 ans, les marchandises turques qui entraient en Arménie devaient d'abord passer par la Géorgie avant d'entrer en Arménie. Idem pour le passage des marchandises à destination de l'Azerbaïdjan, qui devait d'abord passer par le Nakhitchevan, puis l'Iran, avant de rejoindre Bakou. Les circonstances de

de lever les obstacles au commerce bilatéral avec l'Arménie, qui constitue une nouvelle étape dans le processus de normalisation des relations entre l'Arménie et la Turquie. Cette décision est essentielle pour développer les échanges commerciaux et économiques entre les deux pays, promouvoir la connectivité économique dans la région et garantir la paix et la prospérité, indique le communiqué des affaires étrangères arméniennes. Les États-Unis se félicitent aussi de la levée des restrictions commerciales entre l'Arménie et la Turquie par la voie de son ambassade en Arménie. Cette mesure témoigne de l'engagement des deux parties à renforcer leurs liens économiques et à promouvoir une paix durable et la prospérité dans le Sud-Caucase, indique l'ambassadeur américain. L'Union européenne a également accueilli chaleureusement cette levée des restrictions des échanges commerciaux, qualifiant cette décision d'avancée remarquable dans le processus de normalisation des relations arméno-turques. Et pendant ce temps-là, de l'autre côté, avec l'Azerbaïdjan, les travaux de délimitation de la frontière se poursuivent. A confirmé lundi, le ministre azerbaïdjanais des Affaires étrangères, Jeun Bayramov, au lendemain de l'annonce faite par la partie arménienne que trois documents avaient été approuvés lors d'une réunion qui s'est tenue en Arménie le 29 avril dernier. Les trois documents décrivent une méthode commune de délimitation valable sur l'ensemble de la frontière entre l'Arménie et l'Azerbaïdjan, à l'exception notable du tronçon de la route Trum dans le Sunik. À partir de ce document, des experts communs vont se rendre sur le terrain pour délimiter la frontière. Le deuxième document fixe les modalités de tracé sur les cartes. Le troisième décrit les modalités de rédaction des documents qui fixeront la frontière. Le président azerbaïdjanais Ilham Aliyev a profité de cette réunion organisée à Kashtarat, en Artsakh occupé, pour exiger une nouvelle fois le départ de la mission d'observation de l'Union européenne. Les soi-disant observateurs européens continuent prétendument d'effectuer une mission de surveillance à la frontière entre l'Azerbaïdjan et l'Arménie. Je l'avais dit à l'époque, si nous avions tiré un seul coup de feu, ils auraient immédiatement pris la fuite et il ne serait même pas resté une trace d'eux sur place, a déclaré le dirigeant azerbaïdjanais, affirmant « il n'y a aucun besoin de protéger l'Arménie contre nous », ajoutant « nous avons atteint les objectifs que nous étions fixés ». Il en a également profité pour annoncer qu'une ligne ferroviaire en reliera Bakou à Stepanakert d'ici un an et demi et qu'ensuite cette voie de chemin de fer rejoindra le Nakhitchevan en passant par, je cite, le corridor du Zangezur qui serait en réalité la route Trump, sauf si Aliyev entend toujours prendre le contrôle extraterritorial de cette route. Aliyev qui a également mis en garde les électeurs arméniens sur leur choix pour les élections législatives. Le peuple subira les conséquences en cas de victoire des forces politiques qui vouent une haine envers l'Azerbaïdjan, a prévenu l'autocrate azéri, qui cherche ouvertement à peser sur le processus électoral en Arménie et n'hésite pas, pour parvenir à ses fins, à agiter le spectre de la guerre. En clair, si Nicole Pachinian n'obtient pas la majorité, que l'opposition remporte les législatives, l'Arménie s'exposerait à des représailles, qu'elles soient politiques, économiques ou pire militaires. Alors que le premier ministre arménien affirme que la paix se consolide, cette dernière déclaration du président azéri prouve que l'Azerbaïdjan est en réalité disposé à faire la paix uniquement avec un dirigeant qui accepte ses conditions, comme l'a fait jusqu'à présent Nicole Pachinian, ce que n'ont cessé de dénoncer ses opposants. Après l'ancien ministre d'État d'Artsakh Rupen Vartanian, l'ex-président du Parlement de Stepanakert David Ishranian, c'est au tour de l'ancien ministre des Affaires étrangères de l'Artsakh David Babayan, également condamné à la prison à vie en Azerbaïdjan, de lancer un appel depuis sa prison pour dénoncer la mascarade juridique subie par les otages arméniens aux mains du pouvoir azéri. Ce n'était pas un procès mais une vendetta ethnopolitique contre le passé et l'avenir du peuple arménien, a déclaré David Babayan dans son message audio, transmis par téléphone à sa famille et rendu public hier. Un message où il revient sur le déroulement du procès, le dossier à charge, les soi-disant témoins et toutes les normes humanitaires, juridiques et internationales qui ont été bafouées par les autorités azéries, ainsi que leur propre législation, rappelle-t-il. Et si David Babayan a décidé de lancer cet appel, c'est, dit-il, parce qu'il n'a tout simplement pas d'autre choix, car à toutes les violations déjà constatées, vient s'ajouter une autre, ses lettres adressées à la cour d'appel ont disparu, le privant ainsi d'un réexamen, comme le prévoit pourtant la législation azérie. C'est pourquoi il appelle tous les Arméniens patriotes à s'unir et à défendre nos droits, car prévient l'ancien chef de la diplomatie de l'Artsakh, nous allons saisir la Cour internationale de justice. Des déclarations ainsi que celles de David Ishranian, appelant à la poursuite du combat en faveur des droits des Arméniens d'Artsakh, qui ont fait réagir Nicole Pachinian, pour qui ces propos compromettent le retour des prisonniers. L'Azerbaïdjan voit le genre de déclaration que les membres du parti de David Ishranian font en Arménie. Bien sûr, cela affecte le processus global et il en va de même pour les partisans de David Babayan, a indiqué Pachinian à des journalistes sur une terrasse de café durant sa campagne. Si la Fatah Aksutun continue de promouvoir l'idée que le Khalabar sera reconquis, est-il logique que l'Azerbaïdjan libère rapidement

un représentant de cette même force politique afin qu'il puisse revenir et rejoindre ce processus, dit Pachinian. Pour Armen Ishranian, le fils de David Ishranian, Nikol Pachinian a admis que les prisonniers arméniens d'Azerbaïdjan sont détenus en otage alors que son gouvernement ne fait rien pour assurer leur libération. Armen Ishranian a déclaré que tant que nous aurons un gouvernement qui ne fait pas du retour des prisonniers une condition naturelle à sa soi-disant paix et qui dissimule son inaction par la situation politique intérieure et des tests fabriqués, nous nous appuierons sur le droit international et poursuivrons la lutte, a déclaré le fils de l'ancien président du Parlement d'Artsakh. La campagne électorale en Arménie est officiellement lancée vendredi dernier et toutes les listes battent le pavé dans toute l'Arménie. L'Alliance Arménie, dirigée par l'ancien président Robert Kocharyan, a choisi de lancer symboliquement sa campagne au mémorial militaire de Yalapurur, où reposent de nombreux soldats tombés lors de la guerre des 44 jours. Entouré de ses partisans et de plusieurs figures de son bloc politique, Robert Kocharyan a dénoncé les déclarations du premier ministre Nikol Pachinian, qui accuse régulièrement certains opposants d'être des partis de la guerre et affirme qu'il ne devrait pas revenir au pouvoir. Kocharyan a estimé que ces accusations relevaient d'une stratégie de peur destinée à discréditer l'opposition auprès de la population. Il a également reproché au gouvernement d'avoir conduit l'Arménie dans une situation sécuritaire extrêmement fragile après la défaite de 2020 et la perte de l'Artsakh. Plusieurs responsables de l'opposition ont insisté sur le fait que la question sécuritaire restait au cœur de cette campagne électorale. Pendant ce temps, d'autres figures de l'opposition se sont déplacées dans différentes régions d'Arménie afin de rencontrer les habitants, organiser des rassemblements et tenter de mobiliser un électorat, souvent déçu par la situation économique et politique actuelle. Cette stratégie illustre les divisions, mais aussi la volonté des différents blocs d'occuper simultanément le terrain dans tout le pays. Pour sa part, le premier ministre arménien Nikol Pachinian s'est rendu dans le Sunik avec les responsables de son parti Contrat Civil. La journée a été marquée par plusieurs rencontres avec les habitants d'Agarag, Muri, Karayan et Kapan. On retient surtout de cette journée un moment de tension avec un homme se présentant comme militaire, venu interpeller sur la situation des positions arméniennes. Irrité, en colère, Pachinian lui a demandé de se tenir correctement avant de déclarer publiquement que l'armée n'avait pas de besoin de soldats comme cela, demandant même au ministère de la Défense d'examiner son cas. Puis s'est mis en colère devant les personnes rassemblées, indiquant que l'Arménie n'a jamais eu besoin de l'Artsakh, qui n'a jamais été arménienne, et que rien n'a été construit en Artsakh, ni école, ni route, ni industrie, que ce système n'a permis qu'à quelques-uns de s'enrichir sur le dos des Arméniens d'Arménie. Un discours et une véhémence qui a choqué, même dans les rangs de ses militants présents sur place. À Kapan, le premier ministre arménien a insisté sur la question du Sunik, affirmant qu'il n'existait pas de problème du Sunik et que les questions frontalières avec l'Azerbaïdjan devaient être réglées dans le cadre des accords fondés sur la déclaration d'Alma-Ata. Le Sunik a toujours fait partie et fera toujours partie intégrante de la République d'Arménie, du Zangel jusqu'au lit de l'Araks, a déclaré Nikol Pachinian. Mais il avait dit la même chose pour Chouchi et pour l'Artsakh, avant de dire aujourd'hui son contraire. Peut-on donc le croire ? Et pendant que les partis mènent campagne, le pouvoir poursuit sa campagne de répression à l'égard de l'opposition en perquisitionnant des locaux de campagne et en arrêtant des militants. Le comité anticorruption a perquisitionné lundi le bureau de Spitak de l'alliance d'opposition à Astana sous couvert d'accusations d'achat de vote. Plusieurs personnes ont été arrêtées, des mesures fermement condamnées par l'alliance Ayastan, qui dénonce une procédure illégale qui vise à entraver le travail des responsables de la campagne électorale et à instaurer un climat de peur à l'approche des élections. Ils ne peuvent pas nous intimider avec des perquisitions et des arrestations, poursuit le communiqué du bloc d'opposition, qui estime que ces actions prouvent une fois de plus que le gouvernement manque de soutien populaire et de confiance en lui et qu'il recourt à de telles mesures pour assurer sa propre survie. Il s'agit là des premières affaires pénales liées aux élections contre l'Alliance Ayastan, après les nombreuses autres opérations visant un autre poids lourd de l'opposition, l'Alliance Arménie Forte ou GER Ayastan du milliardaire Samuel Garabedian, dont plusieurs dizaines de membres ou de sympathisants ont été arrêtés ces dernières semaines pour des accusations similaires de corruption. Et comme l'affirme l'Alliance Ayastan, pour Samuel Garabedian, cette répression injustifiée, selon lui, met en lumière les craintes et la panique de Nikol Pachinian à l'approche des élections. Par contre, aucune poursuite pour l'usage des forces administratives dans la campagne n'a été réalisée contre Contrat Civil du Premier ministre. Mardi, ainsi, des dizaines de professeurs, mais aussi des élèves de plusieurs écoles des provinces d'Arakatsoun, ont été transportés en bus à Abaran pour aller écouter le Premier ministre, et ce, pendant les heures de classe, ce qui, selon les groupes de surveillance électorale, constitue une violation de la loi.
Pire, des directeurs d'école ont exigé la participation obligatoire des élèves et de leurs parents, et il semblerait que tout cela a été orchestré par le vice-gouverneur d'Alakatsun. Tous ces agissements constituent un abus de pouvoir, justifiant l'ouverture d'une procédure pénale par les groupes de surveillance, dont l'un, à Katanes, les témoins, a déjà accusé le mois dernier le pouvoir contrat civil d'avoir contraint des enseignants et des éducateurs de maternelle à assister à un concert de Nicole Pachignan à Gyumri, une pratique présumée qui constitue également une infraction pénale en vertu de la loi. Le ministère de l'Éducation s'est engagé à enquêter sur ces événements et en particulier sur la présence des professeurs et des élèves à Abaran durant les heures de classe, on le répète. Nicole Pachignan a quant à lui assuré hier qu'aucune violation ne peut rester sans conséquence, indiquant avoir demandé aux directeurs d'école concernés de présenter leur démission et ordonné dans le même temps une enquête interne. Si aucune irrégularité n'est constatée, ils reprendront leur travail. Dans le cas contraire, il y aura des conséquences, a promis le Premier ministre, indiquant entre les lignes que l'amnistie sera organisée en cas de victoire. Fin de ce journal de la semaine, qui reprend un bouquet des informations des journaux quotidiens de l'IPFM.

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1: Bonjour et bienvenue pour ce journal de la semaine de IBFM. Une semaine marquée par l'annonce de l'ouverture prochaine de la frontière arméno-turque, mais uniquement pour les échanges commerciaux. En effet, après 34 ans de blocus, la Turquie a confirmé mercredi, par un message du ministère turc des Affaires étrangères, que les échanges commerciaux directs entre la Turquie et l'Arménie vont reprendre. Dans le cadre du processus de normalisation des relations turco-arméniennes qui se poursuit, sous l'impulsion de notre président, une nouvelle étape importante a été franchie pour instaurer la paix et une stabilité durable dans la région, indique le message. Rappelons en effet que c'est en 1992, suite à la guerre du Karabakh et à l'indépendance de l'Arménie prononcée en septembre de 1991, que la Turquie décidait de fermer sa frontière avec l'Arménie et de lui imposer un blocus terrestre et aérien. Depuis, la frontière n'a été réouverte symboliquement que pour laisser passer un convoi humanitaire de l'Arménie vers la Turquie lors du tremblement de terre survenu il y a 3 ans. Depuis 34 ans, les marchandises turques qui entraient en Arménie devaient d'abord passer par la Géorgie avant d'entrer en Arménie. Idem pour le passage des marchandises à destination de l'Azerbaïdjan, qui devait d'abord passer par le Nakhitchevan, puis l'Iran, avant de rejoindre Bakou. Les circonstances de cette annonce sont aussi spéciales, puisque c'est en plein meeting de campagne à Chengavit, lundi, que le ministère arménien des Affaires étrangères, Arat Mirzoyan, s'est approché de Nikol Pachinian en train de prononcer un discours, et lui a glissé à l'oreille « Aujourd'hui les Turcs lèvent la barrière, préparons un message de bienvenue », a déclaré Mirzoyan, alors que le micro de Nikol Pachinian était ouvert, et que tout le monde a donc entendu sa confidence. Le porte-parole du ministère des Affaires étrangères d'Arménie, Annie Badalian, a elle aussi confirmé mercredi la levée du blocus turc sur les marchandises. Nous saluons la décision de la Turquie de lever les obstacles au commerce bilatéral avec l'Arménie, qui constitue une nouvelle étape dans le processus de normalisation des relations entre l'Arménie et la Turquie. Cette décision est essentielle pour développer les échanges commerciaux et économiques entre les deux pays, promouvoir la connectivité économique dans la région et garantir la paix et la prospérité, indique le communiqué des Affaires étrangères arméniennes. Les États-Unis se félicitent aussi de la levée des restrictions commerciales entre l'Arménie et la Turquie par la voix de son ambassade en Arménie. Cette mesure témoigne de l'engagement des deux parties à renforcer leurs liens économiques et à promouvoir une paix durable et la prospérité dans le Sud-Caucase, indique l'ambassadeur américain. L'Union européenne a également accueilli chaleureusement cette levée des restrictions des échanges commerciaux, qualifiant cette décision d'avancée remarquable dans le processus de normalisation des relations arméno-turques. Et pendant ce temps-là, de l'autre côté, avec l'Azerbaïdjan, les travaux de délimitation de la frontière se poursuivent. A confirmé lundi, le ministre azerbaïdjanais des Affaires étrangères, Jeun Bayramov, au lendemain de l'annonce faite par la partie arménienne que 3 documents avaient été approuvés lors d'une réunion qui s'est tenue en Arménie le 29 avril dernier. Les 3 documents décrivent une méthode commune de délimitation valable sur l'ensemble de la frontière entre l'Arménie et l'Azerbaïdjan, à l'exception notable du tronçon de la route Trump dans le Sunik. À partir de ce document, des experts communs vont se rendre sur le terrain pour délimiter la frontière. Le 2e document fixe les modalités de tracé sur les cartes. Le 3e décrit les

ni contre nous, ajoutant « Nous avons atteint les objectifs que nous étions fixés ». Il en a également profité pour annoncer qu'une ligne ferroviaire en reliera Bakou à Stepanakert d'ici un an et demi, et qu'ensuite cette voie de chemin de fer rejoindra le Nakhitchevan en passant par, je cite, le corridor du Zangezur, qui serait en réalité la route Trump, sauf si Aliyev entend toujours prendre le contrôle extraterritorial de cette route. Aliyev qui a également mis en garde les électeurs arméniens sur leur choix pour les élections législatives. Le peuple subira les conséquences en cas de victoire des forces politiques qui vouent une haine envers l'Azerbaïdjan, a prévenu l'autocrate azéri, qui cherche ouvertement à peser sur le processus électoral en Arménie et n'hésite pas, pour parvenir à ses fins, à agiter le spectre de la guerre. En clair, si Nikol Pachinian n'obtient pas la majorité, que l'opposition remporte les législatives, l'Arménie s'exposerait à des représailles, qu'elles soient politiques, économiques ou pire militaires. Alors que le premier ministre arménien affirme que la paix se consolide, cette dernière déclaration du président azéri prouve que l'Azerbaïdjan est en réalité disposé à faire la paix uniquement avec un dirigeant qui accepte ses conditions, comme l'a fait jusqu'à présent Nikol Pachinian, ce que n'ont cessé de dénoncer ses opposants. Après l'ancien ministre d'État d'Artsakh Rupen Vartanian, l'ex-président du Parlement de Stepanakert David Ishranian, c'est au tour de l'ancien ministre des Affaires étrangères de l'Artsakh David Babayan, également condamné à la prison à vie en Azerbaïdjan, de lancer un appel depuis sa prison pour dénoncer la mascarade juridique subie par les otages arméniens aux mains du pouvoir azéri. Ce n'était pas un procès mais une vendetta ethnopolitique contre le passé et l'avenir du peuple arménien, a déclaré David Babayan dans son message audio, transmis par téléphone à sa famille et rendu public hier. Un message où il revient sur le déroulement du procès, le dossier à charge, les soi-disant témoins et toutes les normes humanitaires, juridiques et internationales qui ont été bafouées par les autorités azéries, ainsi que leur propre législation, rappelle-t-il. Et si David Babayan a décidé de lancer cet appel, c'est, dit-il, parce qu'il n'a tout simplement pas d'autre choix, car à toutes les violations déjà constatées, vient s'ajouter une autre, ses lettres adressées à la cour d'appel ont disparu, le privant ainsi d'un réexamen, comme le prévoit pourtant la législation azérie. C'est pourquoi il appelle tous les Arméniens patriotes à s'unir et à défendre nos droits, car prévient l'ancien chef de la diplomatie de l'Artsakh, nous allons saisir la Cour internationale de justice. Des déclarations ainsi que celles de David Ishranian, appelant à la poursuite du combat en faveur des droits des Arméniens d'Artsakh, qui ont fait réagir Nikol Pachinian, pour qui ces propos compromettent le retour des prisonniers. L'Azerbaïdjan voit le genre de déclaration que les membres du parti de David Ishranian font en Arménie. Bien sûr, cela affecte le processus global et il en va de même pour les partisans de David Babayan, a indiqué Pachinian à des journalistes sur une terrasse de café durant sa campagne. Si l'AFR Atachank Soutoun continue de promouvoir l'idée que le Khalabar sera reconquis, est-il logique que l'Azerbaïdjan libère rapidement un représentant de cette même force politique afin qu'il puisse revenir et rejoindre ce processus, dit Pachinian. Pour Armen Ishranian, le fils de David Ishranian, Nikol Pachinian a admis que les prisonniers arméniens d'Azerbaïdjan sont détenus en otage, alors que son gouvernement ne fait rien pour assurer leur libération. Armen Ishranian a déclaré que tant que nous aurons un gouvernement qui ne fait pas du retour des prisonniers une condition naturelle à sa soi-disant paix et qui dissimule son inaction par la situation politique intérieure et des tests fabriqués, nous nous appuierons sur le droit international et poursuivrons la lutte, a déclaré le fils de l'ancien président du Parlement d'Artsakh. La campagne électorale en Arménie est officiellement lancée vendredi dernier et toutes les listes battent le pavé dans toute l'Arménie. L'Alliance Arménie, dirigée par l'ancien président Robert Kocharyan, a choisi de lancer symboliquement sa campagne au mémorial militaire de Yalapurur, où reposent de nombreux soldats tombés lors de la guerre des 44 jours. Entouré de ses partisans et de plusieurs figures de son bloc politique, Robert Kocharyan a dénoncé les déclarations du premier ministre Nikol Pachinian, qui accuse régulièrement certains opposants d'être des partis de la guerre et affirme qu'il ne devrait pas revenir au pouvoir. Kocharyan estimait que ces accusations relevaient d'une stratégie de peur destinée à discréditer l'opposition auprès de la population. Il a également reproché au gouvernement d'avoir conduit l'Arménie dans une situation sécuritaire extrêmement fragile après la défaite de 2020 et la perte de l'Artsakh. Plusieurs responsables de l'opposition ont insisté sur le fait que la question sécuritaire restait au cœur de cette campagne électorale. Pendant ce temps, d'autres figures de l'opposition se sont déplacées dans différentes régions d'Arménie afin de rencontrer les habitants, organiser des rassemblements et tenter de mobiliser un électorat, souvent déçu par la situation économique et politique actuelle. Cette stratégie illustre les divisions, mais aussi la volonté des différents blocs d'occuper simultanément le terrain dans tout le pays. Pour sa part, le premier ministre arménien Nikol Pachinian s'est rendu dans le Sunik avec les responsables de son parti Contrat Civil. La journée a été marquée par plusieurs rencontres avec les

habitants d'Agarak, Murri, Karayan et Kapan. On retient surtout de cette journée un moment de tension avec un homme se présentant comme militaire, venu interpeller sur la situation des positions arméniennes. Irrité, en colère, Pachinian lui a demandé de se tenir correctement avant de déclarer publiquement que l'armée n'avait pas de besoin de soldats comme cela, demandant même au ministère de la Défense d'examiner son cas. Puis s'est mis en colère devant les personnes rassemblées, indiquant que l'Arménie n'a jamais eu besoin de l'Alsar, qui n'a jamais été arménienne, et que rien n'a été construit en Alsar, ni école, ni route, ni industrie, que ce système n'a permis qu'à quelques-uns de s'enrichir sur le dos des Arméniens d'Arménie. Un discours et une véhémence qui a choqué, même dans les rangs de ses militants présents sur place. À Kapan, le premier ministre arménien a insisté sur la question du Sunnik, affirmant qu'il n'existait pas de problème du Sunnik et que les questions frontalières avec l'Azerbaïdjan devaient être réglées dans le cadre des accords fondés sur la déclaration d'Alma-Ata. Le Sunnik a toujours fait partie et fera toujours partie intégrante de la République d'Arménie, du Zangel jusqu'au lit de l'Araxe, a déclaré Nicole Pachinian. Mais il avait dit la même chose pour Chouchi et pour l'Alsar, avant de dire aujourd'hui son contraire. Peut-on donc le croire ? Et pendant que les partis mènent campagne, le pouvoir poursuit sa campagne de répression à l'égard de l'opposition en perquisitionnant des locaux de campagne et en arrêtant des militants. Le comité anticorruption a perquisitionné lundi le bureau de Spitak de l'alliance d'opposition à Yastan sous couvert d'accusations d'achat de vote. Plusieurs personnes ont été arrêtées, des mesures fermement condamnées par l'alliance Ayastan, qui dénonce une procédure illégale qui vise à entraver le travail des responsables de la campagne électorale et à instaurer un climat de peur à l'approche des élections. Ils ne peuvent pas nous intimider avec des perquisitions et des arrestations, poursuit le communiqué du bloc d'opposition, qui estime que ces actions prouvent une fois de plus que le gouvernement manque de soutien populaire et de confiance en lui et qu'il recourt à de telles mesures pour assurer sa propre survie. Il s'agit là des premières affaires pénales liées aux élections contre l'Alliance Ayastan, après les nombreuses autres opérations visant un autre poids lourd de l'opposition, l'Alliance Arménie Forte ou Gère Ayastan du milliardaire Samuel Garabedian, dont plusieurs dizaines de membres ou de sympathisants ont été arrêtés ces dernières semaines pour des accusations similaires de corruption. Et comme l'affirme l'Alliance Ayastan, pour Samuel Garabedian, cette répression injustifiée, selon lui, met en lumière les craintes et la panique de Nicole Pachinian à l'approche des élections. Par contre, aucune poursuite pour l'usage des forces administratives dans la campagne n'a été réalisée contre contrat civil du Premier ministre. Mardi, ainsi, des dizaines de professeurs, mais aussi des élèves de plusieurs écoles des provinces d'Arakatsone, ont été transportés en bus à Abaran pour aller écouter le Premier ministre, et ce, pendant les heures de classe, ce qui, selon les groupes de surveillance électorale, constitue une violation de la loi. Pire, des directeurs d'école ont exigé la participation obligatoire des élèves et de leurs parents, et il semblerait que tout cela a été orchestré par le vice-gouverneur d'Arakatsone. Tous ces agissements constituent un abus de pouvoir, justifiant l'ouverture d'une procédure pénale par les groupes de surveillance, dont l'un, Akatanes, les témoins, a déjà accusé le mois dernier le pouvoir contrat civil d'avoir contraint des enseignants et des éducateurs de maternelle à assister à un concert de Nicole Pachinian à Gyumri, une pratique présumée qui constitue également une infraction pénale en vertu de la loi. Le ministère de l'Éducation s'est engagé à enquêter sur ces événements et en particulier sur la présence des professeurs et des élèves à Abaran durant les heures de classe, on le répète. Nicole Pachinian a quant à lui assuré hier qu'aucune violation ne peut rester sans conséquence, indiquant avoir demandé aux directeurs d'école concernés de présenter leur démission et ordonné dans le même temps une enquête interne. Si aucune irrégularité n'est constatée, ils reprendront leur travail. Dans le cas contraire, il y aura des conséquences, a promis le Premier ministre, indiquant entre les lignes que l'amnistie sera organisée en cas de victoire. Fin de ce journal de la semaine, qui reprend un bouquet des informations des journaux quotidiens d'AFPM.

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